0: pu circuler avant que l'épicentre ait pu être détecté. L'épidémie s'est répandue dans plusieurs aires urbaines. Il y a eu plusieurs mouvements de population dans les zones touchées. La province de l'Ituri, en République démocratique du Congo, est hautement dangereuse. Les conflits se sont intensifiés depuis la fin de l'année dernière et les combats ont augmenté significativement lors des deux derniers mois, avec plus de 100 000 personnes qui se sont déplacées récemment. La zone est très complexe, avec des mouvements importants de population qui augmentent le risque de contagion du virus. Enfin, le variant Bundibugyo, une souche rare du virus Ebola, n'a pas de vaccin efficace encore approuvé.
1: Voilà, vous venez d'entendre Tedros Adhanom Ghebreyesus, chef de l'OMS. Dimanche dernier, l'Organisation mondiale de la santé a déclenché une alerte sanitaire internationale pour faire face à cette 17e flambée d'Ebola dans la région. C'est une vidéo qui a provoqué un véritable tollé, celle mise en ligne mercredi par le ministre israélien de la Sécurité publique, Itamar Ben-Gvir, l'un des chefs de file de l'extrême droite radicale israélienne. Des images impliquant 428 ressortissants d'une quarantaine de pays, des militants d'une flottille pour Gaza interceptés au large de Chypre par Israël. Les détails, c'est avec Guilhem Deltey.
2: Les images montrent différents lieux, un bateau, une tente, un bâtiment dur, mais tout expose des mauvais traitements auxquels ces militants ont été soumis et un personnage qui encourage ces actes, le ministre de la Sécurité publique. On y voit les militants, les mains entravées, souvent agenouillés, pliés face au sol, avec par exemple Itamar Ben-Gvir, tout souriant, leur lançant « Bienvenue en Israël, nous sommes ici chez nous ». Adala, l'organisation israélienne qui défend les membres des flottille détenue en Israël affirme avoir recensé des cas similaires de mauvais traitements infligés à des militants lors de précédentes missions de la flottille. Mais il y a, pour la coordinatrice en France de la flottille mondiale Soumoud, une réponse de plus en plus violente d'Israël à ces flottilles pour Gaza.
3: Dans les précédentes flottilles, les attaques se faisaient la nuit. Là, elles se sont faites en plein jour. Il y a eu usage de balles. Et donc, Israël met en œuvre sa politique criminelle de maltraitance et d'humiliation à l'encontre de tous celles et ceux qui cherchent à dénoncer les crimes que l'État d'Israël continue de commettre contre le peuple palestinien.
2: Ces images ont suscité de nombreuses réactions internationales. L'Italie, comme la France, l'Espagne, le Portugal, les Pays-Bas et le Canada ont notamment convoqué l'ambassadeur israélien.
1: Et même le premier ministre israélien s'est indigné. Benjamin Netanyahou a défendu l'interception de cette flottille dans les eaux internationales, mais a jugé que le comportement d'Itamar Ben-Gvir n'était, je cite, pas conforme aux valeurs et aux normes d'Israël. L'actualité en Israël, c'est aussi ce vote mercredi au Parlement, vote en lecture préalable d'un projet de loi de dissolution de l'Assemblée qui pourrait ouvrir la voie à des élections législatives anticipées. 110 députés sur 120 au total ont jugé recevable ce texte qui doit encore passer devant une commission avant 3 nouveaux votes au Parlement. S'il est adopté, des élections seraient organisées sous un délai de 90 jours. Le prochain scrutin est initialement prévu pour le 27 octobre prochain. Un ancien président cubain inculpé par la justice américaine, Raúl Castro, 94 ans, est mis en cause dans une affaire vieille de 30 ans, accusé du meurtre d'Américains en 1996. Une pression américaine supplémentaire sur la Havane, appelée par la Maison-Blanche à choisir, je cite, une nouvelle voie. Raúl Castro, frère de Fidel Castro, habite à Cuba et représente l'incarnation du pouvoir communiste sur l'île. Téhéran et Washington vont-ils trouver un accord? Le président états-unien a estimé mercredi que les pourparlers ne tenaient qu'à un fil entre les deux pays. Un peu plus tôt, Donald Trump avait pourtant dit que les discussions étaient dans leur dernière phase. De son côté, le porte-parole du ministère des Affaires étrangères iranien a lui dit que son pays examinait une nouvelle proposition américaine après la visite mercredi d'un médiateur pakistanais. Population de certaines régions aux abris, président et première ministre calfeutrés. La Lituanie a été secouée ce mercredi par une alerte de drones qui a provoqué la panique. Les vols à l'aéroport de Vilnius ont été suspendus. La veille, c'est au-dessus du territoire estonien qu'un drone ukrainien a été abattu. Différents incidents liés à des drones ont frappé les pays baltes ces derniers mois. La présidente de la Commission européenne, Ursula von der Leyen, pointe du doigt Moscou. Depuis le début de la guerre en Ukraine, la sécurité des pays pays baltes membres de l'OTAN est mise à l'épreuve. Et pour Olev Snickers, directeur du Baltic Security Foundation, un centre de réflexion de défense basé en Lettonie, cette sécurité est plus que fragilisée. Écoutez.
4: La défense des pays baltes n'est pas prête pour ce genre d'attaque par drone. Hier mardi, un avion de chasse roumain de la mission de défense de l'OTAN a abattu un drone dans le ciel estonien, ce qui est une bonne chose, mais on ne peut pas utiliser des moyens aussi chers pour abattre des drones qui ne coûtent rien. On doit répondre avec des moyens proportionnés, c'est-à-dire un système anti-drone qui ne soit pas trop coûteux. Je peux vous dire que nous sommes en train d'acheter des systèmes de défense anti-drone dernier cri, mais ils ne seront livrés qu'en 2030. Nous ne pouvons pas attendre aussi longtemps. Ces incidents avec les drones sont instrumentalisés dans des campagnes de désinformation et de propagande russe. On voit comment ils ont répandu la rumeur selon laquelle les pays baltes ont officiellement ouvert leur espace aérien pour les drones ukrainiens, ce qui est absolument faux.
1: Olev Snickers qui répondait aux questions d'Ilyes Atia. Et pendant ce temps, la Russie prépare une nouvelle campagne de désinformation contre l'Ukraine. Affirmation ce mercredi du service de renseignement extérieur de Kiev qui a dit avoir obtenu des documents russes. Et toujours sur ce conflit en Ukraine, le nouveau Premier ministre hongrois l'a assuré de Varsovie mercredi. Kiev est la victime. Peter Maguire se démarque ainsi de son prédécesseur Viktor Orban, proche de Moscou. Dans l'actualité politique française, LFI monte au créneau. La France insoumise organisait une conférence de presse ce mercredi matin au sujet des ingérences numériques étrangères en période électorale. Des médias dont le quotidien Libération ont révélé ces derniers jours que des candidats insoumis avaient été ciblés de façon malveillante pendant les municipales à Toulouse, Marseille et Roubaix. Opération d'ingérence possiblement menée depuis Israël. Interpellé sur le danger des ingérences à un an de l'élection présidentielle, le gouvernement s'est affiché mobilisé sur le sujet, Victorien Villaume.
5: 21 mars, veille du second tour des municipales, une fausse publicité fait son apparition sur plusieurs sites connus comme Vinted et Candy Crush. On y voit une femme voilée en train de sourire avec écrit « Le 22 mars, je choisis Picmal ». Voilà un exemple de potentielle ingérence étrangère exposée par le député LFI et candidat malheureux à la mairie de Toulouse, François Picmal.
6: Ça vous interroge sur la manière dont l'opinion des électeurs, pas tous, mais pas certainement, a pu être altéré. Les Toulousaines et les Toulousains peuvent légitimement se demander si c'est pas l'extrême droite israélienne qui a volé l'élection toulousaine.
5: Le député a donc déposé un recours pour essayer de faire annuler l'élection municipale à Toulouse et face à ces ingérences présumées, une action judiciaire est engagée et le gouvernement est transparent, se défend dans l'hémicycle le ministre de l'Intérieur, Laurent Nunez.
7: Le gouvernement a décidé de mettre en place pour les élections municipales un réseau de protection des élections. Ce réseau, pendant toutes les élections, a publié un bulletin très régulièrement. Et la formation politique à laquelle vous appartenez en a été informée.
5: Quant au rapport rédigé par les services de l'État sur les ingérences durant le scrutin municipal, le ministre affirme qu'il sera bel et bien rendu public, sans préciser quand exactement.
1: Les explications de Victorien Villaume qui viennent refermer ce journal. Merci de l'avoir suivi. À suivre sur la radio du Monde, Afro Club de Luxe.
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18: Bonjour à tous et à toutes, voici l'actualité de ce mercredi 20 mai. On commence par Pyrénées Magazine, ce journal qui est en difficulté. Après la reprise en début d'année 2025 suite au désengagement de Bayer Press par une société coopérative d'intérêt collectif, les responsables du magazine ont demandé le placement en redressement judiciaire du journal au mois d'avril dernier, donc pour obtenir des délais de paiement. Après la refonte du journal, on le pensait sorti d'affaires avec des ventes parfois de plus 50% sur certains numéros. Une campagne de financement avait néanmoins été proposée dès le mois de janvier sur Ulule, un succès puisque 13 000 euros avaient été récoltés sur les 5 000 demandés. Pas suffisamment néanmoins pour combler les 120 000 euros nécessaires pour le fonctionnement du magazine, selon Christophe Agnus, son directeur. Le 6 mai dernier, Épivag réalisait son assemblée générale. Cette association d'entrepreneurs locaux créée en 2016 a toujours l'ambition de créer une dynamique entrepreneuriale sur le territoire de Pyrénées-Vallée des Gaves. En 2018, elle créait le premier salon de l'emploi et réunissait plus de 400 visiteurs. Elle compte aujourd'hui plus de 250 inscrits avec un conseil d'administration de 18 personnes et a, au cours de l'année 2025, proposé pas moins de 9 rendez-vous dans des entreprises variées du territoire. En 2026, la ligne rouge consiste à renouveler sa gouvernance, proposer des idées nouvelles dans un contexte de renouvellement d'acteurs au niveau de la communauté de communes. Pour commencer, Christian Cossidéré a laissé sa place de président à Guillaume Catrin, le directeur d'une agence de communication installée dernièrement sur l'US Saint-Sauveur. Covoiturage, oui, avec la crise au Moyen-Orient, c'est nos budgets déplacement qui trinquent. L'occasion de revoir nos modes de transport. C'est le cas en Haute-Bigorre qui a démarré dès avril 2025 une démarche participative autour de la création d'un système de covoiturage adapté au contexte territorial local. Un collectif de designers, territoire commun, a été engagé pour les aider à écrire le cahier des charges, constitué de démarches participatives, analyse des besoins, identification des pistes d'action, ateliers de co-conception. Et cela a abouti à plusieurs prototypes de solutions qui seront testés en conditions réelles. Il est temps maintenant de répondre aux questionnaires sur justement ces prototypes de solutions. Alors rendez-vous sur le site haute-bigorre.fr, haute-bigorre.fr. Vous retrouverez ce questionnaire qui est rempli en à peu près 5 minutes, nous disent-ils. Et puis on termine par le Festival de cinéma d'Anner qui commence ce soir. Oui, à Anner, près de la Barthe-sur-Nèze, donc pas loin de Lannemezan. Eh bien, ce festival de cinéma muet et piano va se dérouler jusqu'à dimanche. Un festival qui existe depuis plus d'un quart de siècle et propose un accès libre aux séances et concerts. Pour les aider, un cochon est toujours disponible, un cochon réel sur le site donc du festival, mais aussi sur le site internet. Vous retrouvez le cochon numérique du festival de Anner, c'est festival-anner.fr. Ce soir, pour l'ouverture, le festival commence par Le sel de Svaneti, un court-métrage russe de Mikhaïl Kalatozov qui documente le mode de vie des montagnards de Haute-Svaneti. Vous ne connaissez pas cette région isolée du Caucase, j'imagine. Et pour terminer, vous dire que on croyait qu'il ferait beau aujourd'hui et jusqu'à la fin de semaine, mais bon, finalement, apparemment, c'est plutôt orage et fraîcheur qui seront prévus. Voilà pour l'info du 20 mai 2026. Je vous souhaite une excellente journée et vous remercie d'écouter Fréquence Luz.
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19: Bonne nuit.
20: Je suis avec Amanda Righetti, qu'on pourrait dire qu'elle est acrobate et comédienne, c'est ça ? Comme ça qu'on pourrait te qualifier le mieux.
21: C'est ça, ouais.
20: Carrément. Donc merci beaucoup Amanda d'être avec nous aujourd'hui. Tu es en résidence artistique à la Maison du Parc National et de la Vallée de l'Us Saint-Sauveur jusqu'à vendredi où tu fais ta sortie de résidence.
21: Exactement.
20: Tu appelles ça une étape de travail, ta sortie de résidence.
21: Mmh.
20: Donc toute cette semaine, tu vas travailler sur un spectacle que tu montreras en novembre prochain, c'est ça ?
21: C'est ça, oui.
20: Alors, est-ce que tu peux nous expliquer quelle est cette étape de travail ? Qu'est-ce que c'est que cette résidence ?
21: Alors, je suis en pleine création de ce spectacle qui s'appelle Mère. Je suis à peu près à la moitié de la création, déjà un peu plus que la moitié de la création. On m'a invitée à faire les premières ici à la Maison de la Vallée. Je suis hyper honorée, je suis hyper contente. Ah ben, du coup, une semaine de résidence. résidence, là, pour ma création, par exemple, il y a 12 semaines de travail. Mm-hmm. Donc, une semaine de résidence. Là, cette semaine, je travaille sur un squelette de ce qui pourrait être le déroulé du spectacle. Et j'aimerais présenter vendredi la totalité du déroulé pour voir si les scènes, elles pourraient aller bien ensemble. Après, il faudrait que je voie si elles... Si, voilà, pour moi, c'est très important de faire une présentation publique et d'avoir des retours, de vivre une création avec le public. C'est très différent parce que tu vois ce qui marche et qui marche pas, c'est ce que voilà, ce que tu peux modifier. Donc c'est hyper intéressant d'avoir des retours publics ce vendredi pour moi.
20: Alors ce spectacle Mère, il parle très concrètement de la maternité.
21: Oui.
20: Pourquoi est-ce que tu voulais parler de ce sujet-là?
21: Moi, j'ai été maman il y a 8 ans et du coup, on m'avait dit que c'était merveilleux, que c'était la plus belle chose qui m'était arrivée, qui allait m'arriver. Et effectivement, ça l'a été, mais pas que. Et j'ai trouvé qu'il y avait une espèce de tabou autour de la maternité, autour de moments. Moi, j'ai vécu beaucoup de solitude, beaucoup de moments qui pour moi ont été voilà, de transformation du corps, de transformation de place dans la société, qui ont été compliqués pour moi. Et j'aurais beaucoup aimé qu'on m'en parle, parce que je trouve qu'en en parlant, eh bien, c'est juste, ça banalise quelque chose qui, du coup, sinon tu culpabilises et tu gardes ces sensations toute seule. Et du coup, j'avais vraiment envie de parler de cette thématique pour pouvoir juste partager et banaliser des petits moments qui peuvent être compliqués dans la maternité.
20: J'ai cru comprendre que c'était pas la première fois que tu parlais de la maternité dans un spectacle.
21: Non, alors là c'est la troisième création que je fais sur le sujet. Moi, j'ai toujours été interprète, donc c'est-à-dire que je travaille pour d'autres compagnies et où il y a des directeurs et des directrices artistiques qui ont une ligne artistique, des envies de dire des choses. Donc moi, j'ai déjà participé à deux créations. Moi, il y avait plusieurs choses qui me motivaient, c'est que ça prenait jamais l'angle de vue, le point de vue que moi je voulais, ou le langage artistique que moi je voulais utiliser. J'étais toujours un petit peu frustrée, alors qu'elles étaient très intéressantes, ces créations. C'était pas mon point de vue à moi, ou ce que j'avais envie de mettre en avant. Mmh. Et de deux, j'avais envie de créer une forme ultra légère où je puisse jouer partout. Parce que moi, j'ai toujours été dépendante de d'autres compagnies, souvent des compagnies un peu plus grandes, avec plus de scénographie, plus de... Et moi, j'avais envie vraiment de faire une création ultra légère qui permette d'aller jouer en ruralité un peu partout au moment où j'avais envie.
20: Donc c'est la première fois que tu fais ça toute seule.
21: Exactement, une grande aventure.
20: Alors, les premières sensations.
21: Eh bien, c'est un truc de fou. Hein. D'un côté, c'est une liberté totale au plateau. C'est faire toutes les idées. Moi, ça fait 15 ans que je suis interprète, donc, ou 14 ans que je suis interprète. Donc, c'est vraiment une liberté totale. J'adore parce que je vais vraiment où je veux, quand je veux. Même dans le temps, dans la création, je fais ce que je veux au moment où je veux. Après, j'ai une précarité totale parce qu'en fait, je n'ai pas fait de production pour ce spectacle. Mmh. Donc, c'est vraiment un spectacle que je fais. C'est un spectacle avec le cœur, quand on va dire. Je le fais parce que c'est vraiment un élan. J'ai envie de vraiment le faire, mais mon intermittence, je la fais avec d'autres compagnies. Je ne la fais pas avec ce spectacle. Donc, c'est vraiment la galère au niveau économique, quoi. Voilà.
20: Tu es soutenue par la Maison du Parc National de la Vallée de Lucin-Sauveur pour cette résidence. Donc, tu vas venir 3 fois, c'est ça?
21: Oui.
20: Tu es pas véritablement une enfant du pays, mais tu as déjà été sur Luce quelques années.
21: Oui.
20: Qu'est-ce que ça te fait d'être dans cette maison-là, de revenir à Luce pour ton travail, en fait, pas juste pour un spectacle, pour concrétiser ce que tu as envie de faire?
21: Ben, moi, c'est un gros cadeau de pouvoir être là. Déjà, la salle, elle est exactement de la taille que moi j'ai envie de faire le spectacle. Le plateau et la salle répondent vraiment beaucoup à mes envies de spectacle, c'est-à-dire un spectacle assez intimiste avec un petit plateau, assez, on va dire, cocon où les gens sont proches. Et du coup, ça, moi, j'adore. Après, j'adore être en montagne. Donc, c'est un théâtre que je trouve trop classe, entouré de montagnes. Et je connais beaucoup d'amis, donc ça me déconcentre un peu. Mais je peux aller voir des potes tous les soirs. Et je suis trop contente de revenir ici, quoi. Voilà.
20: Et comment la maison t'a soutenue sur ce projet?
21: Alors, la Maison de la Vallée, elle m'a fait une coproduction. Et elle a acheté les premières du spectacle. Donc, pour moi, c'est énorme.
20: Oui.
21: C'est énorme parce que, déjà, c'est... À part l'argent, c'est aussi avoir confiance en quelqu'un. Et déjà, quand il y a plusieurs partenaires qui te font confiance, c'est déjà un élan incroyable pour te dire, allez, il y en a quelques-uns qui croient avant moi, donc je peux y aller, quoi. Mmh. Donc pour moi, c'est énorme d'avoir quelques soutiens comme ça.
20: Est-ce que tu peux nous dire 2 mots de cette étape de travail de vendredi, un peu? À quoi on peut s'attendre? Ou tu ne le sais pas du tout encore, toi.
21: Ah si, si, si, je le sais, mais je le sais quand même pas mal. Mais je ne saurais pas comment le décrire. Je pense que c'est, en tout cas, c'est un spectacle qui parle de choses peut-être un petit peu dures ou un petit peu rugueuses, on va dire. C'est pas la petite maternité toute douce et rose, mais il est très joyeux, il est très léger. On rigole normalement, on rigole, et il y a beaucoup de autodérision sur ce qui moi j'ai traversé. C'est-à-dire, j'ai pris 15 kilos d'un coup, je galérais dans tout, j'étais épuisée. J'en parle, mais de manière assez rigolote. J'ai beaucoup d'autodérision, on va dire.
20: Quelque chose qui parle finalement à toutes les femmes qui ont été une fois mères, souvent.
21: Voilà. Ce qui m'est arrivé, moi, c'est qu'on m'avait pas raconté tous ces récits. Et du coup, là, je les raconte. Et moi, je trouve ça assez... Les étapes... J'ai fait quand même pas mal d'étapes de travail, déjà. Et c'est assez jubilatoire parce que je pense qu'il y a beaucoup de femmes qui se reconnaissent là-dedans mais qui n'en parlent pas forcément.
20: Est-ce qu'on peut... Je lis sur le dossier de production. Alors une phrase qui m'a beaucoup fait sourire et c'est au tout début. Je tiens à préciser que ce spectacle a un contenu spécifique qui s'adresse uniquement à une partie de la population. Alors, est-ce que tu peux exprimer cette phrase?
21: Oui, alors ça, c'était vraiment une grosse blague du début.
20: ça m'a beaucoup fait rire, ça a marché.
21: Qui n'est pas du tout présente dans ce spectacle. Mais au début, c'était tout un concept. Je disais ça parce que je me disais que peut-être on pouvait se dire que la maternité était seulement pour les mamans. Et en fait, que justement, je voulais dire que pas du tout, qu'en fait, c'était vraiment pour tout le monde, parce que, en fait, c'était un concept que je disais, il faut regarder, tout le monde, regardez si vous avez un nombril. Et du coup, si vous avez un nombril, ça veut dire que ce spectacle est pour vous. C'est-à-dire qu'on a tous une mère, on a tous une amie qui est mère, même si nous, on veut pas l'être. Même si on est père, on a une femme à côté de nous qui est en train de vivre ça. Donc, pour moi, c'est un spectacle, je me disais, je voulais dire à tout le monde, dès le début, en fait, tout le monde est concerné par le sujet. Que tu sois mère ou que tu le sois pas. Tu as des mères autour de toi, donc juste peut-être écoute les galères qu'elles vivent. Voilà. Qu'elles vivent et qu'elles ne parlent pas.
20: C'est un sujet que tu matures depuis longtemps. J'ai vu que tu rêvais d'être maman quand tu étais petite, c'est ça?
21: Ah oui, toujours.
20: Et donc, là pour le moment, tu as un enfant, une enfant?
21: Oui.
20: Et on peut considérer que cette étape-là, c'est vraiment ton deuxième bébé, un peu, non?
21: Non, je ne dirais pas ça. Ça rien à... Il y a des gens qui disent que les spectacles, c'est des bébés. Pour moi, on ne peut pas comparer un enfant à un spectacle. Mais oui, c'est mon premier projet personnel, carrément. Et j'y tiens et je mets tout mon cœur, mais rien à voir avec mon enfant.
20: Donc ça va vraiment dans le sens de ton spectacle pour montrer que la maternité, c'est vraiment un sentiment hyper puissant et qui demande... Toi, tu voulais le vivre et tu l'as vécu et tu en redemandes presque.
21: Moi, je suis heureuse, mais de ouf d'avoir vécu ça, de le vivre tous les jours. C'est ma plus grande joie. Mais il y a plein de sujets... qu'on parle pas, que je crois très nécessaire maintenant dans ce monde d'en parler. Parce que je pense qu'il y a beaucoup de solitude. En fait, en gros, moi, j'ai fait une dépression postpartum après la naissance de ma fille. Et je l'ai bouffée toute seule et je n'ai pas pu en parler parce qu'on me disait, en fait, j'ai entendu autour de moi, tu n'as pas le droit de vivre ça puisque tout va bien. Et ce sentiment-là, ça m'a rempli de culpabilité de fou. Et après, quand j'étais accompagnée par des psys, tout le monde m'a dit en fait, c'est ça le problème, c'est qu'on n'en parle pas. Et qu'en fait, je me suis mise à lire énormément sur ce sujet-là et je me suis rendu compte qu'il y avait énormément de femmes qui vivaient une dépression postpartum ou juste quelques mois de tristesse. Chacune à sa manière, mais il y avait, on va dire, énormément de personnes, de femmes qui vivent ça. Mais que dans notre société, si ton enfant va bien et en plus tu l'as désiré, il faut vraiment pas parler de ça, quoi. Et j'ai trouvé ça très grave parce que je me suis dit que si on m'en avait parlé, je pense que j'aurais pas eu cette culpabilité de me dire en fait c'est les hormones, ça va passer, mais de pas pouvoir en parler, c'est devenu énorme. Alors que c'est pour ça, je veux divulguer ce message au monde. Les femmes, si vous êtes déprimées, c'est normal, c'est les hormones, ça va passer. Voilà, c'est surtout ça, c'est dire ça va passer. Mais si tu ressens ça, c'est pas grave.
20: C'est comme si tu faisais une analyse de ce moment-là de ta vie, en fait. C'est un peu ça ?
21: Oui, carrément. Oui. Je reviens en arrière sur un vécu sur un an de vie. C'est vraiment un an de vie.
20: Une auto-analyse pour que la vie se déroule un peu mieux après.
21: Ouais, ou même pour que quand t'es dedans au milieu de cette tempête, tu te dis c'est pas grave, ça va passer.
20: Oui.
21: C'est normal, ça arrive à plein de femmes. Il faut savoir qu'en France, la première cause de mortalité, c'est la jeune mère et le suicide. Et toutes les personnes qui travaillent autour de ce sujet, toutes les psychologues, toutes les sages-femmes sont hyper alertées sur ce sujet et disent mais il faut en parler, c'est vital.
20: Mais c'est un peu un problème sociétal, c'est-à-dire que tout ce qui a un peu attrait à la femme, on n'en parle pas, non ?
21: Bien sûr. J'avais commencé à faire une scène si les hommes accouchaient. Qu'est-ce que ça ? C'est sûr qu'on ferait des statues au milieu des places et qu'on en parlerait au repas familial et tout ça. Là, ça reste un petit truc tabou.
20: Oui, c'est ça.
21: Pas intéressant.
20: Pour résumer, Amanda Righetti est en résidence à la Maison du Parc National et la Vallée Alus toute cette semaine. Elle fait son étape de travail, donc sa sortie de résidence, ce vendredi 22 mai à 18h, si je ne me trompe pas. C'est ouvert à tous, c'est gratuit. Et donc, il faut absolument venir la voir parce qu'elle déborde d'énergie. Merci beaucoup, Amanda, d'être venue nous voir.
21: Super, merci à vous de m'accueillir.
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19: Bonne nuit.

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3: 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Bonjour à tous, bonjour à toutes. J'espère que tout se passe pour le mieux ou que vous soyez, quoi que vous fassiez, en ce jeudi matin. D'un point de vue des prévisions météo France au sein, déjà, eh bien, on nous annonce que c'est beau et chaud. Le temps va rester sec et bien ensoleillé tout au long de cette journée, avec quelques passages nuageux d'altitude la nuit prochaine. L'isotherme 0 degré est quant à lui vers 4100, 4200 mètres d'altitude aujourd'hui, et les températures maximales prennent encore quelques degrés pour atteindre 24 à 26 degrés en vallée, 20 à 22 degrés vers 1500 mètres et 13 degrés à 2400 mètres d'altitude, avec un vent de sud-ouest faible en journée sur les sommets et basculant ouest-nord-ouest ce soir et la nuit prochaine. Voici donc pour les prévisions de ce jour, une journée que je vous souhaite belle à tous et à toutes.
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3: Bonne nuit. Ce 23 mai, sur la scène du cartel Bigourdan à l'Alamzik à Bagnères-de-Bigorre, arrive le groupe Canazoé Orchestra. Pour en parler et en connaître davantage sur toute cette musique qui nous est ramenée et tout cet univers culturel, c'est Seydou Diabaté, le créateur de ce groupe, balafoniste, musicien, chanteur également. Il va nous en dire plus. Seydou Diabaté, donc, que j'ai au bout du fil. Bonjour Seydou.
7: Bonjour.
3: Bonjour. Alors déjà, Seydou, là, je t'ai au bout du fil, mais où es-tu à l'heure où je te parle?
7: Je suis à côté de Marseille, il y a une petite ville, on appelle Folcartier, je suis là-bas. Tout mon groupe, ils sont à Toulouse.
3: D'accord, donc vous êtes obligé de faire des trajets les uns vers les autres pour pouvoir vous retrouver.
7: C'est ça. C'est ça. Le groupe s'est fondu à Toulouse, mais après, voilà, moi, je suis bougé avec la vie.
3: Et oui, voilà. Tu t'es rapproché un peu du soleil, quand même.
7: C'est ça, j'ai apprécié le soleil, ouais.
3: Donc, alors, vous êtes. J'ai vu que tu étais arrivé en France en 2010, toi. Donc, ça fait quand même déjà 26 ans que tu es là.
7: Depuis 2017, j'ai fait les tournées, mais ça, en 2010, je suis installé à Toulouse.
3: D'accord. Voilà. Et alors, tu nous as ramené ton balafon avec toi, qui est quand même un instrument assez particulier. Et en plus du balafon, tu as une culture de griot, si j'ai bien compris.
7: Voilà, je suis une culture de griot. Comme si les gens ne connaissent pas, les griots, c'est nous, c'est un père, c'est un fils. On ne devient pas griot, on est griot, en fait. Parce que moi, tout mon enfant, mon père, mon grand-père, voilà. Tous, ils ont joué les balafons, les rôles de griot. Donc, moi, je suis une famille griot, qui s'appelle Diabaté. Ça, c'est le nom. C'est mon père, il m'a initié à ça. Je n'ai pas eu la chance pour aller à l'école. Voilà, il m'a mis directement parce qu'il avait besoin de moi pour jouer les balafons. Et parce que c'est nous, les balafons, ça joue à trois personnes. Du coup, mon père, il était tout seul. Donc, les mamans, moi, je suis né à l'âge de 5 ans. Il m'a déjà mis dans les balafons. J'ai commencé à jouer avec lui.
3: À 5 ans, il t'a mis les baguettes entre les mains pour commencer à jouer sur le balafon.
7: Donc... Ah oui, j'avais pas les choix. Hein. Voilà, j'avais pas les choix. Et moi, je suis ethnie, il s'appelle Samla. Donc, nous jouons le balafon à trois personnes. Donc, du coup, mon père, il était tout seul. À 5 ans, voilà, il n'y avait pas moyen, quoi. Il m'a mis des baguettes.
3: Tu nous parles de ta culture, tu nous as dit ton village. Mais c'est de quel pays que tu es originaire?
7: Mon pays, c'est Burkina Faso. Moi, je suis né à côté de la deuxième capitale de Bobo-Dioulasso. C'est à côté de Bobo-Dioulasso. Et la ville s'appelle Toronso. Okay. Voilà, donc moi, je suis né là-bas. C'est un petit village. Et voilà, sur Burkina Faso.
3: Parce qu'alors dans la culture du griot, donc il y a le balafon, mais moi j'avais cette image qu'il y avait aussi les histoires qui sont apportées par le griot. Et le balafon accompagne ces histoires, ces transmissions, c'est ça?
7: Oui, mais bien sûr, c'est ça. Si on dit griot avant, par exemple toi t'es un journaliste, il n'y avait pas ça en Afrique. Tu vois, c'était les griots. Et si le roi il va passer un message, c'était les griots. Il était là pour passer le message. Et les griots aussi, il était là s'il y a des problèmes entre les familles. Et les griots, il était là pour régler ça. S'il y avait une joie aussi, si quelqu'un, voilà, un nez, ça vient, comme on dit ça, les nouveau-nés. Les griots, ils étaient là. S'il y a un mort aussi, les griots, ils sont là. Non, ils étaient là aussi pour raconter les histoires. C'était eux les chanteurs, c'était eux aussi les chanteuses, tu vois. C'était eux, ils ont le droit pour jouer la musique en Afrique. C'était que les griots. C'est pas le cas aujourd'hui, mais avant, c'était que les griots, ils pouvaient jouer les instruments. Comme les balafons, les choras, c'était que les griots qui faisaient ça. Les griots, ils avaient vraiment une place vraiment importante dans la société africaine, même aujourd'hui, quoi, en Afrique, quoi. Mandingue.
3: Tu me disais voilà. Que ton père t'a mis derrière le balafon très tôt. Oui. Est-ce que c'est pas indiscret de te demander quelles sont les raisons qui t'ont fait quitter finalement ton pays et venir t'installer en France métropolitaine comme ça?
7: Mon histoire aussi, c'est un peu... Parce que j'ai perdu aussi mon père depuis à l'âge de 10 ans. En fait, j'étais 10 ans, j'ai perdu mon père. Donc, je suis venu à les grandes villes, à Bobo-Dioulasso. Donc, je suis resté là-bas. J'ai eu aussi les autres maîtres là-bas, à Bobo-Dioulasso. J'ai joué avec plein de gens. Donc, du coup, c'est là maintenant aussi, j'ai commencé à faire les connaissances avec les amis de la France, les amis d'Amérique, d'Italie, partout. Les gens sont venus pour apprendre le balafon avec moi. Donc, c'est là aussi, un jour... J'ai un ami, il était à Montpellier, et il m'a invité en France pour venir, montrer aussi, parce qu'il y a eu aussi un moment, je travaillais dedans, j'étais vraiment fort, donc les gens, ils parlaient beaucoup de moi. Donc, du coup, ça fait comme ça, je suis venu en France, j'ai fait mon tournée en 2017, je retournais, je faisais 3 mois, je retournais. Après, je suis resté ici, voilà, je voulais aussi, parce que moi, je trouvais le balafon, il faut pas que ça arrive, que ça soit juste traditionnel. Je voulais aussi que le balafon, ça communique avec les autres personnes, vraiment avec mon expérience que j'ai eu dans ma vie. Et donc, du coup, je suis installé à Toulouse, j'ai cherché les musiciens toulousains, voilà, vraiment, les bons musiciens, ils vont me comprendre. Et j'ai fondé les Canadiens Orchestra.
3: Et alors justement, tu parles des musiciens, mais tu t'es entouré de musiciens qui sont issus aussi de d'autres cultures et des sacrés musiciens.
7: Non.
3: Tu peux m'en parler un peu de tes musiciens?
7: Oui. Voilà, mes musiciens, c'est il y a un batteur, il a fait tout son enfance à Toulouse. Et ils sont tellement forts. Et il y a Martin, il y a... J'ai cherché aussi, je voulais pas rester juste dans mon traditionnel moi-même. Je voulais vraiment découvrir aussi les autres personnes, tu vois. Donc, c'est à cause de ça, je fais le mélange avec les musiciens toulousains. Il y a Laurent avec moi. Maintenant, on a changé un peu les groupes parce que je fais 4 albums quand même.
3: Eh oui.
7: Donc là, le 4e album, j'ai changé encore parce qu'on est maintenant 6 personnes seulement. Avant, on était 7.
3: D'accord.
7: Donc, je voulais vraiment changer un peu, passer à une autre dimension, voilà.
3: Parce que ce que je voyais, c'est que dans les musiciens, finalement, c'est des musiciens qui ont un côté jazz et improvisateur aussi.
7: Oui. Laurent, c'est vraiment un batteur de jazz. Martin aussi, il a passé là-bas. Mais lui, Martin, il a beaucoup parti aussi en Afrique. Laurent aussi, c'est pareil. Il est parti beaucoup en Afrique. Lui, il est parti au Mali. Donc, du coup, il comprend aussi la musique vraiment africaine, comme on peut dire. Voilà. Donc, du coup, nous aussi, on est comme des jazzman, quoi. Tu vois, il y a beaucoup de provocations, comme on peut improviser beaucoup, tu vois, la musique dedans. Donc, du coup, il y a beaucoup les solos. Donc, du coup, voilà. Et me comprendre bien. On a un nouveau bassiste aussi, Emiro. Lui, il a fait tout son école à Toulouse aussi. C'est un bassiste. Et il est très, très, très fort. Et il y a 3 Français et puis il y a 3 Burkinabés. Il y a un autre balafoniste, il fait un balafon avec moi. Lui, il fait les guitares, les balafons, les gonis. Lui, il s'appelle Mamadou Damélé. il y a les chanteurs maintenant, ça c'est un petit frère aussi, Losso Keta. C'est un bon découvert, vous pouvez voir ça, les 23, ça va chauffer.
3: Dans le style musical, du coup, j'entendais fusion balafonique. C'est la première fois que je lisais fusion balafonique et je crois que ça correspond bien à ce que tu nous offres. Et d'un point de vue des textes, justement, il y a aussi un gros travail là-dessus. Parce que qui dit griot dit transmission aussi. Et du coup, tu travailles énormément tes textes également.
7: Beaucoup, ouais. Il y a beaucoup de textes par rapport à la jeunesse africaine. Voilà, pour dire aussi à la jeunesse africaine... Personne ne va venir changer, par exemple, pour nous, en Afrique, si c'est pas nous. Donc, voilà, il y a les tests comme ça, forts, il y a les tests amour, tu vois, qu'est-ce qui se passe maintenant, voilà. La vie quotidienne, quoi, en fait. Moi, nous, on est là aussi pour passer les messages, qu'est-ce qu'on voit dans le monde, parce que nous, on voyage beaucoup, on voit les autres pays, tu vois. Donc, voilà, il y a les tests beaucoup forts comme ça, même. Et puis, voilà, nous, on est là aussi comme un porteur. On est là, les sans-voix, quoi, en fait, comme on dit ça.
3: Ouais.
7: Je sais pas comment on dit ça en bon français.
3: Bah, c'est toi qui donne voix à tous ceux qui ne peuvent pas la porter haut, voilà. La voix, en fait.
7: Ouais. Voilà, c'est ça.
3: En quelle langue tu t'exprimes, justement, sur scène? Vous exprimez, puisque tu disais qu'il y a un autre chanteur aussi.
7: Non, on chante beaucoup en Bambara. En Bambara, je ne sais pas si on est du Djula. Et voilà, ça c'est la langue commerciale de toute l'Afrique, quand même. On peut dire Côte d'Ivoire, Burkina, Mali, et la Guinée, tu vois. Ça c'est les langues, tout le monde se comprend. Les mandingues, quoi, en fait. On appelle ça Djula. Voilà, un peu, il y a un peu de français dedans. Voilà, parce qu'on est en France.
3: Vous avez sorti un dernier album en 2025, donc qui est encore assez récent, qui s'appelle Balabit. Comment tu l'as... Parce que j'imagine que la sortie d'un album, il y a eu beaucoup de travail en amont. T'as mis combien de temps pour le créer? Vous avez mis combien de temps?
7: Pour créer ça, on a mis quand même 2 ans. C'est beaucoup de travail, parce que moi, je travaille d'abord tout seul. Et
3: d'accord.
7: La maison, je cherche les mélodies, je cherche un peu qu'est-ce que je vais passer les messages, je cherche d'abord les mélodies, après moi avec mes 2 collègues, donc nous on cherche encore les tests, qu'est-ce qu'on a envie, passer les messages, et puis on, avec tout le groupe maintenant, on crée les résidences. On a fait au moins 3 résidences comme ça pour préparer ça. Donc, ça a mis au moins 2 ans, quoi, 2 ans.
3: C'est important que les gens s'en rendent compte de tout le travail qu'il y a en amont de la sortie d'un album. Hein.
7: C'est vraiment beaucoup, beaucoup, beaucoup de travail. Ça prend la tête parce que, voilà, c'est les mélodies, chercher les mélodies, trouver le bon endroit pour que tout le monde se comprenne. Il faut qu'on joue ensemble parce que... On voit quand même, parce que c'est pas l'album, on va le faire. Après, il faut le montrer aussi dans les scènes. Tu vois, il y a beaucoup de travail derrière, quoi.
3: Et c'est ça, parce qu'en plus, généralement, vous offrez un spectacle au-delà de la qualité musicale. Il y a aussi toute l'effervescence humaine avec la danse, les jeux scéniques, etc.
7: Ça
3: aussi.
7: C'est ça.
3: Et ça aussi, ça se travaille. Et alors, depuis la sortie de cet album, du coup, vous êtes parti en tournée déjà? Ou les tournées commencent? Comment ça se passe?
7: Oui, l'année passée, on a tourné beaucoup. On a vraiment tourné beaucoup, beaucoup, beaucoup. Et voilà, cette année ou encore, on tourne beaucoup, beaucoup à l'international. On va aller au Canada. On a tourné beaucoup l'année passée. Cette année, c'est pareil aussi. On est là en tournée jusqu'à, je pense, les derniers, même ça sera en novembre, quoi. Après novembre, il fait un peu froid, un peu ici. Moi, je pars en Afrique. Moi, je pars au Burkina.
3: D'accord.
7: S'il fait froid ici, je pars au Burkina.
3: Et tu repars t'inspiré là-bas, t'as bien raison. On peut tout à fait l'entendre. Et alors, s'il y avait un morceau de musique, un de vos morceaux, alors du dernier album ou d'un des 3 autres, lequel ce serait que tu choisirais à faire écouter aux auditeurs?
7: Aux auditeurs, Kumabana. Il y a un morceau aussi qui s'appelle Bala. Voilà, tu peux lui faire écouter ça aussi. Voilà, c'est les échecs, voilà... Les sons de maintenant, et c'est les sons aussi des jeunes, ils adorent, voilà.
3: Donc c'est
7: parce
3: ce que
7: en Afrique, là, beaucoup, les gens, ils ont adoré ces sons-là. Les gens, ils dansent beaucoup avec ça.
3: Eh bien, écoute, on va leur faire écouter ça. Est-ce que tu aurais un mot, quelque chose à dire pour conclure cette interview?
7: Oui, c'est pour dire que j'attends tout le monde, les 23, et c'est tout, il faut venir On va faire la danse ensemble. On va écouter la musique ensemble. Ça va jouer. On va s'éclater. Donc, j'attends tout le monde le 23.

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3: Les offres de la semaine à pourvoir sur les vallées des Gaves. Et il y en a une petite quantité aujourd'hui. Et il y en a une petite quantité cette semaine. On commence par un responsable de salle qui est recherché en CDD pour 2 mois à 35 heures par semaine. Un poste pour la station du Haut-Akam et qui est à pourvoir à partir du 29 juin. Et pas de travail le soir est-il stipulé. Pour la station du Haut-Akam également, c'est un CDD de 2 mois toujours à 35 heures par semaine. Pareil pour commencer le 29 juin et pas de travail le soir est-il stipulé. Et c'est pour un second de cuisine. On continue et on va à Luce cette fois, où à Luce Saint-Sauveur, on recherche un réceptionniste d'appartement vacances, un CDD de 4 mois à 35 heures par semaine. Direction Cerce, la commune de Cerce elle-même recherche un agent communal polyvalent pour un CDD de 12 mois à 35 heures par semaine. Direction Cotteret, où c'est un commis de cuisine qui est recherché pour 4 mois à 39 heures par semaine pour l'hôtellerie du lac de Gaube. Et l'hôtellerie du lac de Gaube recherche également un serveur-serveuse de restaurant pour 4 mois à 39 heures par semaine. Direction le Viscos, où de 10h à 14h, la Grange aux Marmottes recherche des valets de chambre ou des femmes de chambre. On remonte à Cotteret, où c'est un agent d'entretien de maintenance polyvalent qui est recherché pour 4 mois à 35 heures par semaine pour une résidence de vacances, nous dit-on. On redescend et on va à Beausins à présent, où c'est une femme de chambre ou un valet de chambre qui est recherché pour un CDI à 39 heures par semaine. Et on nous souligne que c'est un poste urgent avec une ouverture d'hébergement haut de gamme. On repart à Cotteret à présent, où un vendeur en boulangerie est recherché en CDD pour 4 mois à 35 heures par semaine. Et également un boulanger est recherché, pareil, en CDD de 4 mois à 35 heures par semaine. Et on nous signale qu'à l'issue, il y a une possibilité de CDI. On redescend et cette fois, on va dans l'entièreté en fait des Vallées des Gaves, où c'est la DMR qui recherche une aide à domicile ou un aide à domicile en CDI pour 27 heures par semaine. Et on termine les offres de cette semaine par 2 offres sur Argelès-Gazost. La première concerne un serveur qui est recherché pour 4 mois à 35 heures par semaine. Et en suivant, et bien dans un autre domaine, à Argelès-Gazost, on recherche un préparateur en pharmacie, un CDI à 35 heures par semaine et où les débutants sont acceptés si bien sûr ils sont diplômés. Voilà pour les offres de la semaine sur les Vallées des Gaves. 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
5: Mai 1501, manoir de Portsmoker, Léon, duché de Bretagne.
6: Dans le lourd manoir de granit qui ouvre ses fenêtres sur le joli jardin fleuri bordant l'océan, la brette Jeanne, 15 ans, grosse d'enfant, se tord de douleur dans son lit. Son front est perlé de gouttes de sueur. Les articulations de ses mains sont blanches de trop serrer le drap de lin brodé aux chiffres de la famille. Un grand C pour Quatmanac, lié au B des Boïc, l'une des plus anciennes et plus nobles familles armoricaines. La jeune femme la porta en dot lors de ses épousailles avec Hervé de Portsmoger, comme tout le contenu de son armoire de noces. Elle fut rassurée lorsqu'elle découvrit son fiancé le jour de son mariage, de constater qu'il était jeune et beau. Sa cousine fut offerte en pâture à un vieil homme de l'âge de son grand-père. « Un beau parti !» commentèrent ses parents. Aussi, Jeanne tremblait-elle de se trouver entre les mains d'un ancêtre libidineux. Lorsque la marieuse frappa à la porte de sa demeure avec son piquet de chouchène, 6 mois après qu'elle eût fêté ses 13 ans, elle sut que son tour était arrivé. Son père l'envoya dans sa chambre avec interdiction d'en descendre, tant que l'affaire ne serait pas conclue. Le pichet fut accepté et bu. Un miniaturiste vint faire son portrait qu'elle jugea ressemblant. Il fut offert à la famille de son fiancé. Le sieur de Portsmoger vint à son tour pour discuter des termes du contrat avec le sieur de Quatmanac. La maison de Portsmoger pouvait s'honorer d'un antique lignage ainsi que d'un grand nombre de capitaines de vaisseaux, de prêtres et de chanoines. Celle des Quatmanac portait en son arbre une branche de la très vénérable maison de Boïc, ce qui valait largement titre et fortune. Il fallut cependant du temps pour négocier la taille de l'armoire de la dot et le bois dans lequel elle serait taillée, puis le nombre de draps, serviettes, toiles, chaînes, robes, paires de chausses, tabliers, manchons, coiffes et autres coffins à roupies qui l'agrémenteraient. Les mères, pas plus que les fiancées, ne participèrent à la discussion. Le débat était sérieux, une affaire d'hommes. Puis, par une froide soirée d'hiver, le chouchène fut remplacé par un verre de lambic. La date pouvait être choisie. Le printemps semblait parfait. Jeanne aurait bien aimé rencontrer son fiancé, mais il était en mer. Elle devrait patienter jusqu'à la cérémonie. Elle s'arrangea alors pour faire parler les gens de la maison de Portsmoger.
7: Le jeune maître, il se laisse pas faire, pour sûr. Le poing en avant pour la bagarre, depuis tout donzel, est toujours vainqueur. Il a peur de rien, il n'a pas froid aux yeux.
8: Maître Hervé, il aime rien tant que d'être dehors. Fallouer le voir courir sur la plage après les mouettes. Ses petites gambettes semblent louer voler au-dessus des dunes. Puis, l'histoire habile de ses mains pour fabriquer des cannes à pêche et des pièges à poissons.
7: Oh, je me rappelle quand son grand-oncle, le sieur chanoine Tanguy, souhaitait lui enseigner à lire. Autant en vouloir apprendre à un chat. L'honorable chanoine n'en fut pour ses frais. Oh, que le jeune maître n'a pris à tenir une plume ni un livre. Par contre, c'est un bon chrétien qui ne manque aucune messe, fête ses Pâques avec rigueur, se confesse et communie avec grande ferveur.
8: Mais sire Hervé, un vrai meneur à tout pareil à monsieur son père. Je me rappelle bien comment il faisait avancer ses hommes, comme il les appelait. Il avait coué 7 ans, 8 tout au plus, en pacrignon, et savait d'or se les commander. Le petit Bertrand, le fils du meunier du moulin Corec, on s'en souvient encore, le fils du ferronnier aussi, et puis ce grand dadé de Paulin. Il grimpait tous les cartes sur la grosse branche du grand chêne qui borde la corniche. Mais sire Hervé disait comme ça que ses toits sont bastiments. Il envoyait ses gabiers dans les huniers. Et les mômes formaient son équipage et il montait les bougres en haut dans les branches. Eh ben, dame, croyez-le ou pas, Mais malgré sa sévérité à leur égard, ces gosses l'auront suivi jusqu'au bout de leur monde imaginaire, parce qu'ils possèdent doué d'or un grand sens de justice.
7: Oh, bah, je devrais pas vous raconter cela, mademoiselle. Surtout juste avant vos nopes, mais le varlet de votre fiancé m'assure qu'il sait s'y prendre avec les terriers, et que votre lapine n'en tirera que bonne et moult satisfaction. Hein.
6: Joanne fut heureuse de tous ces dires. Elle allait avoir pour épouser un bon chrétien, jeune, fort, capable de gouverner ses hommes, apte à prendre soin d'elle et de leur progéniture à venir. Lorsqu'il vint, il lui parut encore plus beau que dans son imagination. La fête après la cérémonie fut magnifique, les tables dressées sous une grange de son père croulant sous les victuailles malgré un début de famine dû à un printemps pourri. D'ailleurs, il plut toute la journée. Qu'importe, les petites gens des deux maisons se liguèrent pour jeter un sort aux abreuvons et aux gras jambons. Puis la nuit arriva. Alors que la fête se poursuivait à la lueur des flambeaux, les nouveaux mariés furent amenés dans la chambre qui virait la consommation de l'hymen. Pour la première fois, Hervé lui adressa directement la parole.
9: « Est-ce de vous Blanche Pucelle, madame ?»
6: La jeune fille rougit et baissa les yeux.
8: « Oui,
6: murmura-t-elle.
9: « Cela m'agrée fort, commanda son époux en s'approchant d'elle. Je veillerai à être tendre, afin de ne point trop vous effrayer. Puisque nous devons vivre côte à côte toute notre vie durant, il me semble important que cela se fasse dans la confiance et le respect mutuel, non dans la crainte. J'aime vous savoir soumise, mais point effarouchée. Dor, commencez donc par boire ce verre de bon vin épicé. Ensuite, je vous osterai cette robe qui sépare votre peau de la mienne. Voilà, comme cela, c'est cela. À votre tour à présent, enlevez donc mon surcot et ma cotte. Là, oui, votre chaîne, vos jupes. Dame, vous êtes fort belle, ma foi. Que je vous aime nue, habillée juste de votre coiffe. Tirez sur les aiguillettes. Non, n'ayez crainte, tout est normal. Ne reculez point ainsi. Ce membre raide s'érige en l'honneur de votre beauté. Il n'est point là pour vous blesser, mais pour vous rendre hommage. Touchez-le, sentez sa douceur sous vos doigts. Oui, voilà comme cela. Caressez-le. Voilà, baisez-le. Oui. Ah oui, c'est si bon. Que j'aurai plaisir à vous en connaître. Jolie petite chatte ronronnante. Oh, tu es douée. Ah. Allonge-toi et c'est maintenant que je suce le bout de tes tétons. Ah. Laisse-toi faire. Ma langue saura boire à la source le ruissellement de ton bonheur. Tes effluves sont plus parfumées encore que les premières roses du jardin des mille vierges. Aïe. Laisse-moi glisser un doué dans ta fente juteuse. Non, ne te cambre point. Laisse-toi aller là, doucement. Voilà. Deux doués. Ah, tu es gourmande, hein, mamie. Je vais t'en donner. Laisse-toi faire. Regarde mon lapin qui appelle ta lapine. Place tes jambes de chaque côté de mon corps. Je vais aller doucement. Allons, mamie. Tu es courageuse. Pas un cri, c'est bien. Voilà Priap en sang. Tu es toué bien, Pucelle. Non, ne pleure pas. La douleur va passer. Tourne-toi ce maintenant, oui. Et place ce cousin sous le ventre pour que l'entrée de ton terrier soit à la hauteur. Je vais te donner du plaisir.
6: Hervé n'était resté que 3 jours, puis l'océan l'avait rappelé. Il revint une seule fois, dans la chaleur de la mi-août. Leur retrouvaille se fit au creux d'un lit qu'ils eurent du mal à quitter tant leur faim de l'autre était vive. La mère, cette vorace maîtresse, exigea de nouveau sa présence. Il embarqua, serrant dans son sac le petit portrait de son épousée.
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0: La main céleste, Colleen Timmer.
1: Elle ignore où il est cette nuit. Elle est là, s'affaiblissant d'heure en heure. Cela fait 2 jours pleins qu'elle souffre le martyre. Elle a peur, ne sent plus le bébé bouger. Son corps est cisaillé de douleur. Il lui semble avoir des fers rouges dans les entrailles. Ses yeux sont écarquillés sous le tourment.
2: Herve,
1: a-t-elle la force de murmurer.
3: Priez Dieu plutôt que d'appeler un homme ma fille, fût-il votre épousée,
1: lui conseille le curé de Plouarzel en entrant dans la chambre et en prenant place sur un fauteuil.
2: Herve, Herve,
3: vous corrompez votre âme, mon enfant. Repentez-vous, confessez vos péchés, je vous écoute.
2: Herve.
3: Le diable est-il entré en vous qu'il vous empêche de vous donner tout entière à notre divin Seigneur? Allons, mon enfant, battez-vous, parlez-moi.
2: Herve, reviens. Herve.
3: Ah, par le Christ, je ne peux rien pour elle, maugrait le prêtre. Votre maîtresse semble être la proie des démons. Je vais l'arroser d'eau bénite pour que Satan reste en elle et n'aille point sur vous. Reculez, reculez donc, que le malin ne saute point d'elle sur vous. Vous aussi, le varlet, fiefé, âne, basté, agaste. Ne comprenez-vous guère que rien ne peut plus sauver la malheureuse?
2: Faut quand même se loindre, pas vrai, monsieur le recteur?
3: Je ne peux pas le faire tant qu'elle ne s'est pas confessée.
2: Mais elle se meurt,
1: insiste la femme de chambre.
3: « Si tel est le bon vouloir divin,
2: vous devez la préparer à rejoindre notre Créateur. »«
3: Et je le veux bien, moi. C'est elle qui se refuse à lui. Vous êtes témoin. »«
2: Vous savez combien elle est bonne chrétienne. Vous l'avez confessée ce dimanche. Qu'aurait-elle pu bien commettre comme péché ainsi coincée sur son lit de douleur ? Si vous ne lui donnez point l'extrême onction, elle sera condamnée à ne pouvoir être mise en terre consacrée. C'est grave, mon père. Que dira le maître lorsqu'il rentrera de son voyage?
3: Ce que vous énoncez est vrai, mon enfant, rétorque le curé.
1: Mais je ne puis tout de même se risquer d'oindre une femme prise par le diable. Les saintes huiles ne peuvent être apposées sur un ange déchu. Un point, c'est tout. Catastrophée, la pauvre femme se met à genoux pour prier. Elle a toujours connu Joanne, prend soin d'elle depuis qu'elle est toute petite. De nourrice, elle devint gouvernante de l'enfant, puis femme de chambre. Elle fut soulagée de savoir qu'elle appartenait à la dot de la jeune fille et qu'elle ne la quitterait pas. Elle aime autant qu'une mère peut aimer une enfant, plus encore probablement que sa génitrice qui ne l'a pris jamais dans ses bras. 5 heures plus tard, Joanne sort de sa torpeur, se redresse presque assise dans le lit, comme si elle n'avait plus mal. Elle regarde le prêtre, son varlet Paul qui essuie ses larmes silencieuses dans un coin de la pièce, sa femme de chambre occupée à faire tourner les graines de son chapelet.
2: « Nounou, »
1: dit-elle en posant sa main sur son ventre énorme,
2: « il est mort, tu sais, mon bébé, mon tout petit innocent. Il s'en est allé avec les anges.
1: « Oh, ma Joanne !» la plaint doucement la brave femme.
2: « Paul, ne pleure pas, mon beau Paul. » Je vais aller le rejoindre. Je n'abandonne pas mon enfant. Prends soin de la maison jusqu'au retour du maître. J'ai confiance en toi.
4: Oui, madame, je ferai ça. Oh, madame.
2: Père Jacques.
3: À bonne heure. Repentez-vous de vos péchés, ma fille, dit l'ecclésiastique en saisissant sa fiole d'huile.
2: Je me repens, mon père. Je me repens. Je me repens.
1: Sa voix se fait plus faible. Doucement, elle se laisse aller en arrière, sa main dextre toujours protectrice sur l'enfant mort en elle. Ses yeux se ferment, elle sourit.
2: Herve,
1: dit-elle encore dans un souffle. Son sourire est lumineux, son visage gracieux. Le père Jacques met plusieurs minutes à comprendre qu'elle n'est plus de ce monde. Il a tout juste eu le temps de la bénir. Quand le marin revient après un an d'absence, il se précipite au devant de son époux.
5: « Joanne !»
1: crie-t-il, ravi de rentrer chez lui.
5: « Joanne !»
1: Le bon Paul se met devant lui, tente de lui couper le passage vers l'escalier qui mène à la chambre du couple.
2: « Mon maître, soyez fort !» commence-t-il.
5: « Quoi ? Qu'y a-t-il donc ? Que veux-tu me dire ? Où est madame ?»«
2: Elle est partie, mon maître. Partie ?»
1: bégaye le varlet.
5: « Où cela? Pourquoi? Quand reviendra-t-elle ? »
1: demande Herveux en s'arrêtant net.
2: « aux 5 jours du jugement dernier, messire. Elle est auprès de Dieu.
5: Voyons, Paul, tu dis n'importe quoi. Si c'est tout est le cas, elle serait trépassée. Cela ne peut être.
2: Soyez fort, répète le varlet. Venez, mettez-vous dans le fauteuil.
5: Ma Joanne est morte? Est-ce cela que tu veux me dire?
2: Notre maîtresse nous a quittés il y a 3 mois déjà, répond le brave homme en saisissant un carafon de chouchène pour en servir un bon verre et le tendre à son seigneur. Le bébé est trop gros. Il ne pouvait point passer.
5: Quel bébé?
2: Votre enfant, messire.
5: Mon enfant?
2: Père? Si fait mon maître.
5: J'allouais avoir un héritier?
1: Il rit bêtement, boit une gorgée miellée, serre son verre très fort puis le jette au sol avant de brusquement éclater en sanglots. Tous ces longs mois en mer, il a pensé à elle, s'est souvenu de son petit corps alangui sous ses doigts et sa langue amoureuse. Il fut charmé de la découvrir si jolie et si douce le jour de leur mariage, avec ses grands yeux de biche, ses lèvres pulpeuses, sa peau si blanche, sa taille fine, ses jambes galbées, ses pieds menus. Elle sortait tout juste de l'enfance. À peine 15 ans, comment aurait-elle pu faire un enfant avec son petit bassin si étroit? Ils avaient si peu fait l'amour. Un bébé, déjà. Il a l'habitude des puterelles dans les bordeaux qui habillent chaque quai du port. Mais faire l'amour avec délicatesse à son épousée si douce, si pure, avait été une expérience merveilleuse. Il se rend le lendemain sur la tombe de son épousée. En 3 mois, l'herbe a déjà envahi la place au pied de la jolie croix de bois. Ému, il s'agenouille devant la sépulture, sans sa gorge se serrer, prend sur lui pour ne pas pleurer. Il tient en main le petit portrait miniature.
4: « Mamie Juliette, comme vous me manquez. L'on m'a dit que vous portiez notre héritier, à moins que ce ne fût une garcette. En ce cas, elle aurait été aussi belle que sa maman. J'avouais une bonne nouvelle que je souhaitais partager avec vous. Le roué Louis de France m'a favorisé pour l'obtention de mon navire. Il m'octroya une bourse fort pesante. Je suis capitaine cette nuit. Le capitaine Hervé de Portsmouger. Seul maître à bord. Je vous aurais mené pour une promenade dans la rade. Vous auriez adoré cela, sentir le vent sur votre joli visage. J'ai acquis une bonne caraque, point trop vieille ni trop grosse, maniable, et un bon équipage. Quoique jeune encore, j'arrive à me faire respecter. Probablement parce que je navigue depuis toujours. Je ne commande rien que je ne sache exécuter moi-même. Les hommes le savent. Mon second est le sieur Le Foll. Un bon marin rigoureux et sérieux sur lequel je peux compter. Quant au Bosco, il semble être une brute épaisse, mais il connaît le métier. Il est juste avec mes marins. Il n'utilise le fouet qu'à bon escient. Bientôt, je serai assez riche pour acquérir un second bâtiment. Oh Dieu du ciel, pourquoi fallait-il que vous appeliez si toste ma mamie si

0: C'était La main sonestre de Corinne Timmer.
1: Tome 3, épisode 82.
0: Lue par Corinne Timmer, mise en monde par Gilles Lagoutte, pour l'émission Veux-tu que je te lise ?
1: Renaud, c'est la mer, Paul Dispoin, Wave.
0: Vous pouvez retrouver le roman La main sonestre sur corinne.fr, mais aussi sur https://mbgproduction.com. À la prochaine fois.
2: La main sonestre.
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5: Bonjour à tous, bonjour à toutes. J'espère que tout se passe pour le mieux ou que vous soyez, quoi que vous fassiez, en ce jeudi matin. D'un point de vue des prévisions météo France au sein, déjà, eh bien, on nous annonce que c'est beau et chaud. Le temps va rester sec et bien ensoleillé tout au long de cette journée, avec quelques passages nuageux d'altitude la nuit prochaine. L'isotherme 0 degré est quant à lui vers 4100, 4200 mètres d'altitude aujourd'hui, et les températures maximales prennent encore quelques degrés pour atteindre 24 à 26 degrés en vallée, 20 à 22 degrés vers 1500 mètres et 13 degrés à 2400 mètres d'altitude, avec un vent de sud-ouest faible en journée sur les sommets et basculant ouest-nord-ouest ce soir et la nuit prochaine. Voici donc pour les prévisions de ce jour, une journée que je vous souhaite belle à tous et à toutes.
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6: 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Venez explorer les secrets de cette plante emblématique, de l'aspect botanique à sa représentation dans les arts, animée par Johanna Chenet, praticienne en herboristerie, sur inscription par téléphone au 07 83 47 34 22. Une flânerie poétique, la rose sous toutes ses formes, plantes, savoirs et muses, c'est ce jeudi de 18h à 19h30 à l'espace de la gare. Argelès-Gazost.
7: 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Vous en apprendrez plus sur le rôle du manteau neigeux dans les écosystèmes pyrénéens et des nouvelles données acquises grâce à l'observation par satellite. Lors de cette conférence Appel d'air, le jeudi 21 mai à 18h au Palais des Congrès à Lourdes, entrée gratuite.
6: Vendredi à 21h au bistrot chez Pierrot à Arcis-en-Savant, c'est Bruno Huzarn qui arrive pour sa dernière tournée de Ghost Rider, où il joue en live un rock'n'roll écartelé entre le blues de Howling Wolf et l'électropunk de Suicide. Avec ce projet, Bruno Huzarn exécute une performance solo durant laquelle il écartèle et torture l'album mythique Ghost Rider du célèbre duo américain Suicide en nous faisant traverser 50 ans de rock'n'roll. En participation libre mais nécessaire, le concert de Bruno Huzarn, c'est ce vendredi, à partir de 21h, au bistrot chez Pierrot, à Arcis-en-Savant. Vendredi à 18h au bistrot librairie Le Cairn à Arras-en-Lavedan, c'est une rencontre dédicace avec Le Murmure du Monde et la venue de Michel Lussault autour de son livre Dans la Maison des Morts paru en avril aux éditions Seuil, Philosophie Magazine. Une rencontre dédicace avec Michel Lussault, c'est ce vendredi à 18h au bistrot librairie Le Cairn à Arras-en-Lavedan.
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6: 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Venez découvrir de nouveaux jeux et affronter des joueurs ou joueuses de la vallée. Gratuit, boisson locale sur place. Une soirée jeu avec la Guilde des Sept Vallées, c'est ce vendredi de 20h à 22h au tiers-lieu d'Azin à Aucun. Vendredi de 13h30 à 17h30 à l'office de tourisme de Barèges, on vous propose d'embarquer pour aller découvrir la centrale hydroélectrique d'EDF de Pranières et visiter l'Usse Saint-Sauveur. Rendez-vous en Pays Teuil, allons à l'usine, c'est ce vendredi de 13h30 à 17h avec un rendez-vous à l'office de tourisme à Barèges.
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6: Vous écoutez RFI, il est 8h à Paris, 6h en temps universel.
7: Andréane Mélard.
6: On est avec Gaëtan Plenet pour le journal. Bonjour Gaëtan.
8: Bonjour Andréane, bonjour à tous.
6: Et dès le début de cette édition, on revient sur ces images qui ont fait le tour du monde.
8: Et qui ont beaucoup choqué, celles montrant les mauvais traitements infligés en Israël aux militants de la flottille pour Gaza. Même le premier ministre israélien s'indigne. On est à Jérusalem dans un instant. On parle aussi de l'inculpation par la justice américaine de l'ex-président cubain Raúl Castro, accusé d'avoir ordonné la mort de plusieurs aviateurs américains au milieu des années 60. Donald Trump parle d'un grand jour. La Havane dénonce une manœuvre politique sans aucun fondement juridique. Au menu de ce journal également, l'épidémie d'Ebola en RDC qui inquiète l'Organisation Mondiale de la Santé. À la suite de notre série de reportages dans le Cabo Delgado, dans le nord du Mozambique, on va parler aussi du Parlement français qui a entériné hier un élargissement du corps électoral pour les élections provinciales en Nouvelle-Calédonie. Et puis on terminera à Cannes avec un parfum de Seconde Guerre mondiale. Elle est très présente dans les films projetés cette année au Festival international de cinéma.
6: Des hommes et des femmes agenouillés, front collé au sol, les mains liées dans le dos, c'est l'accueil brutal qui a été réservé en Israël aux militants de la flottille pour Gaza.
8: Leurs bateaux ont été interceptés lundi par les forces israéliennes au large de Chypre alors qu'ils tentaient d'apporter de l'aide humanitaire dans l'enclave ravagée par la guerre. Hier, le ministre d'extrême droite de la sécurité intérieure, Itamar Ben-Gvir, a publié une vidéo dans laquelle il apparaît lui-même face à ces militants, semblant se réjouir du traitement qu'ils ont subi. C'est inhumain, s'indigne l'Espagne, inadmissible pour Paris, monstrueux et indigne, dénonce l'Italie qui réclame même des excuses. Bonjour Frédéric Misselin.
9: Bonjour.
8: En direct de Jérusalem, alors au total ce sont 430 militants venus de différents pays du monde qui ont été arrêtés et maltraités par la marine israélienne et des juristes qui ont pu voir ces activistes donnent aujourd'hui, Frédéric, des détails sur leur détention.
9: Oui, les avocats du centre d'aide juridique Adala ont pu rencontrer une centaine de militants. Hier, ils ont recueilli des témoignages qui évoquent, je cite, des violences physiques, psychologiques, généralisées de la part des autorités israéliennes. Les activistes ont été soumis à des positions de stress, à des traitements dégradants, ainsi qu'à du harcèlement, des humiliations à caractère sexuel, disent les juristes. La vidéo diffusée hier montrait des militants à genoux, menottés, mains derrière le dos. Au moins 3 personnes ont été hospitalisées puis libérés, affirment les avocats, qui précisent que les militants internationaux devraient être présentés ce matin devant un tribunal israélien en vue de leur expulsion.
8: Alors cette vidéo, elle a suscité des réactions indignées un petit peu partout dans le monde. J'en citais quelques-unes tout à l'heure. Et cette indignation, Frédéric, eh bien, elle est aussi partagée par une partie du gouvernement israélien.
9: Oui, le Benjamin Netanyahou a critiqué le comportement de son ministre d'extrême droite, estimant que les images qui ont circulé n'étaient pas conformes aux valeurs d'Israël. On y voyait le ministre de la Sécurité intérieure, Itamar Ben-Gvir, tout sourire au milieu des activistes entravés. Un spectacle honteux, a dit le chef de la diplomatie. Le ministre d'extrême droite a pris ces dernières années en Israël de plus en plus de pouvoir. Il est en charge des prisons où il a mis en place une politique officiellement affichée de mauvais traitement. L'éditorialiste du journal Times of Israel estime ce matin que le Premier ministre doit maintenant renvoyer Itamar Ben-Gvir du gouvernement. Mais il ajoute, Benjamin Netanyahou ne le fera pas car il y a des élections dans quelques mois.
8: Merci Frédéric Misselin. Des élections prévues effectivement en octobre, mais qui pourraient avoir lieu plutôt que prévu, puisqu'hier les députés israéliens ont adopté en lecture préalable un projet de loi visant à dissoudre la Knesset, le Parlement. Et si ça se confirme, eh bien ça ouvrirait la voie à des élections législatives anticipées. Lui ne ferme pas la porte à une reprise des combats avec l'Iran. Nous sommes prêts à agir, dit Donald Trump, pour qui les pourparlers entre Washington et Téhéran sont sur le fil. La République islamique, elle affirme examiner une nouvelle proposition de paix américaine.
6: Pas d'escalade à prévoir, par contre, avec Cuba, selon ce même Donald Trump.
8: Je ne pense pas que ce soit nécessaire, ajoute le locataire de la Maison Blanche. Les relations risquent pourtant de ne pas s'améliorer. Après cette décision de la justice américaine hier, elle inculpe l'ex-président cubain Raúl Castro, accusé de meurtre de plusieurs aviateurs américains en 1996. C'est une manœuvre politique sans aucun fondement juridique, dénonce Cuba, qui n'a pas l'air pour l'instant d'avoir l'intention de livrer Raúl Castro à Washington. Toujours est-il, Vincent Souriau, que cette inculpation, elle est accueillie assez chaleureusement en Floride, une terre d'accueil historique des dissidents cubains.
0: Avant d'être élu de Floride au Congrès américain, Carlos Jiménez était pompier. Et avant d'être pompier, il était arrivé de Cuba à l'âge de 6 ans aux États-Unis, enfant d'une famille anticastriste.
4: Ça faisait plus de 30 ans qu'on attendait ça. Oui, justice a été rendue très tard, mais elle a été rendue. Et c'est un signal très clair, adressé non seulement au régime, ses jours sont comptés, mais aussi au peuple cubain, dont les jours de souffrance sont comptés eux aussi.
0: Sa collègue Maria Elvira Salazar, elle aussi républicaine, elle aussi née de parents cubains, parle d'un grand moment. Et face aux caméras, elle prévient Raúl Castro, attention, dit-elle, à ne pas finir en prison aux États-Unis comme Nicolas Maduro.
7: President Trump gave Maduro the opportunity to go.
10: Le président Trump a donné à Maduro l'opportunité de partir quelque part avec sa femme, avec sa famille, avec les millions qu'il a volés aux Vénézuéliens. Mais Maduro s'est cru plus malin que le président Trump. Donc je m'adresse à Raoul, à ses cousins, à ses neveux, à ses fils, ses petits-fils. Regardez bien ce qu'il s'est passé avec Maduro. Il est temps pour vous de partir parce qu'il y a un nouveau shérif en ville et il s'appelle Donald Trump.
7: And that sheriff is Donald Trump.
0: Donald Trump, conclut-elle, le seul président américain capable de faire de Cuba un pays ami des États-Unis lorsqu'il se sera débarrassé de la famille Castro. Vincent Souriau, Washington RFI.
8: Le risque d'une pandémie d'Ebola est faible, dit l'Organisation mondiale de la santé, mais le risque épidémique est lui élevé en RDC et dans la région, prévient aussi l'OMS, alors qu'au moins 600 cas suspects et 139 décès probables ont déjà été enregistrés en République démocratique du Congo. Ça vous inquiète, on le sait, vous avez beaucoup de questions, et bien vous pourrez les poser tout à l'heure au ministre congolais de la Santé, Samuel Roger Kamba. Rendez-vous dans Appel sur l'actualité, ce sera après le journal de 8h en temps universel.
6: RFI 8h07 à Maputo, on poursuit ce matin notre série de reportages dans le Cabo Delgado.
8: Cette région du nord du Mozambique où depuis près de 10 ans maintenant, un conflit oppose les Chebab, un groupe terroriste affilié à l'État islamique, à l'armée mozambicaine et à ses alliés. Cette région du Cabo Delgado, elle est très agricole, riche en ressources naturelles et pourtant une grande insécurité alimentaire y règne désormais. Reportage de Gaël Lalex.
11: Oulensa Issa Onga vit aujourd'hui dans la ville de Mocimboa da Praia après avoir fui l'attaque de son village Cabaceiru. Oulensa est agricultrice. Sur quelques hectares, elle cultivait le riz et le manioc, mais n'est pas retournée dans son champ depuis l'attaque.
12: J'ai peur à cause des hommes armés. Mon champ est loin et tout le monde a fui cette zone. Mais comme je ne cultive pas, ma famille n'a rien à manger. Les prix ont augmenté. Le sac de riz coûte aujourd'hui plus de 1000 meticais, soit plus de 13 euros.
11: Shuten Jojo vient du même village mais continue d'aller cultiver quand il le peut. En plus de l'insécurité, il doit aussi affronter le changement climatique.
13: Là-bas, le champ ne donne rien. Il y a trop de soleil, tout brûle. Je n'en tire aucune nourriture et je dois aller en acheter au marché. À chaque fois que je pars cultiver, j'ai peur. Mais il faut bien manger, alors je continue. Je n'ai jamais abandonné mon champ.
11: Lors de leurs attaques, les Chebabs pillent. Eduardo Capondé du NUDEC, le noyau pour le développement communautaire du Cabo Delgado, décrit une stratégie de harcèlement.
14: Durant la saison des pluies, les communautés sèment. Alors les hommes armés n'attaquent pas. Mais dès que la terre donne des cultures, ils attaquent. Le Cabo Delgado manque de nourriture. On vit dans une situation terrible, une situation de faim.
11: Selon les Nations Unies, dans le Cabo Delgado, plus de 1600 personnes ont dû fuir leur village rien qu'au mois d'avril. Gaël Alex, de retour de Mocimbo à Dapraia, Nairobi, RFI.
8: Et ce reportage dans le Cabo Delgado, et puis ce que vous avez pu entendre aussi ces derniers jours sur notre antenne, vous les retrouvez sur notre site internet RFI.fr. C'est une idée signée Friedrich Merz et il la détaille dans une lettre adressée aux dirigeants de l'Union européenne, une lettre que nos confrères de l'AFP ont pu se procurer. Conscient qu'une adhésion ukrainienne à l'UE risque de prendre beaucoup de temps, si tant est qu'elle aboutisse d'ailleurs, eh bien le chancelier allemand propose pour l'heure une alternative. Il veut accorder à Kiev un statut de membre associé qu'il présente comme une étape décisive avant une adhésion définitive. Il explique notamment que ça permettrait à l'Ukraine de participer à certaines réunions du Conseil européen.
6: C'est un sujet particulièrement sensible en Nouvelle-Calédonie.
8: Responsable des émeutes qui avaient secoué ce territoire français du Pacifique il y a 2 ans, l'élargissement du corps électoral pour les élections provinciales. Ça se précise, puisqu'après le Sénat, c'est l'Assemblée nationale qui a donné son feu vert hier. Et maintenant, si le Conseil constitutionnel ne s'y oppose pas, eh bien ça aura bien lieu. Mais à Nouméa, le texte voté à Paris déçoit, chez les indépendantistes comme chez les non-indépendantistes. Correspondance de Charlotte Manuy.
15: Pour le FLNKS, l'ouverture du corps électoral ne peut se faire que dans le cadre d'un accord global sur l'avenir du territoire. Une partie du camp non indépendantiste fait également grise mine. La droite radicale, à l'origine de la demande d'ouverture, l'a souhaitée la plus large possible. 10 ans de résidence pour ce scrutin crucial qui détermine la composition des assemblées de province, mais aussi du congrès et du gouvernement, et donc du rapport de force.
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17: Hier, au lendemain d'une manifestation de l'opposition dont la répression...
18: Bonjour Josué.

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5: Bonjour à tous, bonjour à toutes. J'espère que tout se passe pour le mieux ou que vous soyez, quoi que vous fassiez, en ce jeudi matin. D'un point de vue des prévisions météo France au sein, déjà, eh bien, on nous annonce que c'est beau et chaud. Le temps va rester sec et bien ensoleillé tout au long de cette journée, avec quelques passages nuageux d'altitude la nuit prochaine. L'isotherme 0 degré est quant à lui vers 4100-4200 mètres d'altitude aujourd'hui, et les températures maximales prennent encore quelques degrés pour atteindre 24 à 26 degrés en vallée, 20 à 22 degrés vers 1500 mètres et 13 degrés à 2400 mètres d'altitude, avec un vent de sud-ouest faible en journée sur les sommets et basculant ouest-nord-ouest ce soir et la nuit prochaine. Voici donc pour les prévisions de ce jour, une journée que je vous souhaite belle à tous et à toutes.
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1: Le groupe Troux sort un album intitulé Troux sur le label Pagans basé à Pau. Troux en occitan, c'est un coup, une collision et aussi le nom que porte une sonaille bien spécifique. Et Pagans, c'est un label indépendant qui soutient des projets alternatifs autour des cultures gasconnes, du Béarn et des Landes. Résolument tourné vers la création contemporaine, Pagans s'efforce d'apporter une vision esthétique neuve et singulière des musiques traditionnelles. Troux, c'est un duo. Alexis Toussaint et Romain Calotti, respectivement batteur et bassiste du groupe Artus. Pour ce projet, Alexis Toussaint et Romain Calotti associent la batterie à des sonailles amplifiées. Plus précisément, leur dispositif de percussion comprend deux batteries préparées, deux tambourins à cordes et deux ensembles de sonailles, dispositif acoustique augmenté par traitement électronique. Qui dit sonaille dit troupeau. Vache ou mouton, les sonailles diffèrent, leur géométrie et leur ornementation varient aussi en fonction du modèle utilisé. Pour les ovins, on pourra entendre le trouc, la trouquette, le troucou, l'esqueros, les métalettes et le trinquilou. De plus, destinés à identifier chaque troupeau, les sonailles possèdent chacune un timbre singulier. Avec le titre « By Shada », issu de l'album « Troux », sorti sur le label « Pagans », écoutons donc comment Alexis Toussaint et Romain Calotti mènent leur troupeau.

Bonjour à tous et à toutes. Voici l'actualité de ce jeudi 21 mai. La Poste en difficulté. Deux grèves ont eu lieu sur le département les 2 et 9 mai derniers, réunissant plus de 50 postiers. En cause, la réduction des effectifs avec des plans de production qui accentuent la charge de travail sur toujours moins de personnel et a pour résultat de détériorer les services de distribution de courrier.

Pour les montagnes. Si ces courses sont une pression supplémentaire sur ces territoires, avec diverses pollutions, les organisateurs cherchent à les réduire, notamment en utilisant des pigments naturels pour la signalétique. L'association France Nature Environnement indique que les tracés peuvent s'avérer problématiques pour la faune et espère que les organisateurs les solliciteront davantage pour concilier respect de la nature et événements sportifs. Ces tensions ne sont pas exclusives aux Hautes-Pyrénées, le trail se développe partout. Plus de 3500 épreuves sont ainsi organisées chaque année en France. On parlait hier de mai à vélo, mais c'est aussi le mois du livre, une manifestation culturelle dédiée à la littérature qui pourrait bien être la plus vieille du département. Mai du livre, organisé par la Ligue de l'enseignement, en est à sa 47e édition et proposera donc 4 jours d'ateliers aux scolaires et périscolaires pour plus de 700 enfants de Bagnères, de Lézignan ou encore d'Orléans. On pourra y croiser des auteurs et assister à des conférences, par exemple celle de l'astrophysicienne Sylvie Vauclair qui parlera d'intelligence artificielle le 30 mai prochain à la médiathèque Louis Aragon de Tarbes. Le programme complet est disponible sur www.ligue65.org. Et puis, est-ce que c'est fait exprès? Toujours est-il que depuis le 19 mai dernier et jusqu'au 28 mai prochain, l'école privée Massabielle de Lourdes, qui compte plus de 200 élèves, a décidé de réduire au maximum le temps passé devant les écrans par les élèves. Cette initiative est portée par l'association 10 jours sans écran. Un carnet est donné aux élèves pour renseigner les temps passés sans écran qui donnent des points. Et bien sûr, plus on a de points, mieux c'est. Cette initiative est surtout là pour rappeler les méfaits des écrans pour la santé et le bien-être des jeunes. Alors pourquoi ne pas participer plus tôt au mai du livre? En voilà une bonne idée. Et puis je termine sur la météo en vous disant qu'hier je vous ai parlé de la fraîcheur qui revenait sur la région, mais en fait je parlais de Colombie, oui, parce que en Colombie il y a également une ville qui s'appelle Lourdes. J'ai confondu les deux, je m'en excuse. Aujourd'hui, eh bien, il ne fera pas aussi frais qu'à Lourdes en Colombie. On aura des maximales qui atteindront 29 degrés avec un grand soleil. Je vous souhaite une bonne journée à tous et à toutes. 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
5: Bonjour à tous, bonjour à toutes. J'espère que tout se passe pour le mieux ou que vous soyez, quoi que vous fassiez, en ce jeudi matin. D'un point de vue des prévisions météo France au sein, déjà, eh bien, on nous annonce que c'est beau et chaud. Le temps va rester sec et bien ensoleillé tout au long de cette journée, avec quelques passages nuageux d'altitude la nuit prochaine. L'isotherme 0 degré est quant à lui vers 4100, 4200 mètres d'altitude aujourd'hui, et les températures maximales prennent encore quelques degrés pour atteindre 24 à 26 degrés en vallée, 20 à 22 degrés vers 1500 mètres et 13 degrés à 2400 mètres d'altitude, avec un vent de sud-ouest faible en journée sur les sommets et basculant ouest-nord-ouest ce soir et la nuit prochaine. Voici donc pour les prévisions de ce jour, une journée que je vous souhaite belle à tous et à toutes.
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5: Jeudi à 18h à l'espace de la gare à Argelès-Gazost, on vous propose une flânerie poétique sur la rose sous toutes ses formes, plantes, savoirs et muses. Venez explorer les secrets de cette plante emblématique, de l'aspect botanique à sa représentation dans les arts, animée par Johanna Chenet, praticienne en herboristerie, sur inscription par téléphone au 07 83 47 34 22. Une flânerie poétique, la rose sous toutes ses formes, plantes, savoirs et muses, c'est ce jeudi de 18h à 19h30 à l'espace de la gare. Argelès-Gazost.
6: Jeudi 21 mai à 18h au Palais des Congrès de Lourdes, venez assister à une des conférences Appel d'air intitulée Les neiges pyrénéennes vues de l'espace par Simon Gascoin. Vous en apprendrez plus sur le rôle du manteau neigeux dans les écosystèmes pyrénéens et des nouvelles données acquises grâce à l'observation par satellite. Lors de cette conférence Appel d'air, le jeudi 21 mai à 18h au Palais des Congrès à Lourdes, entrée gratuite.
5: Vendredi à 21h au bistrot chez Pierrot à Arcis-en-Savant, c'est Bruno Izarn qui arrive pour sa dernière tournée de Ghost Rider, où il joue en live un rock'n'roll écartelé entre le blues de Howling Wolf et l'électropunk de Suicide. Avec ce projet, Bruno Izarn exécute une performance solo durant laquelle il écartèle et torture l'album mythique Ghost Rider du célèbre duo américain Suicide en nous faisant traverser 50 ans de rock'n'roll. En participation libre mais nécessaire, le concert de Bruno Izarn, c'est ce vendredi, à partir de 21h, au bistrot chez Pierrot, à Arcis-en-Savant. Vendredi à 18h au bistrot librairie Le Cairn à Arras-en-Lavedan, c'est une rencontre dédicace avec le Murmure du Monde et la venue de Michel Lussault autour de son livre Dans la Maison des Morts paru en avril aux éditions Seuil, Philosophie Magazine. Une rencontre dédicace avec Michel Lussault, c'est ce vendredi à 18h au bistrot librairie Le Cairn à Arras-en-Lavedan.
7: Du 1er mai au 30 juin, venez admirer l'exposition à Cauterets, Pyrénées étoilées. L'ouverture se fait de 8h30 à 17h. Venez découvrir la beauté des cieux et des paysages nocturnes avec l'exposition Pyrénées étoilées. Laissez-vous émerveiller par une arche céleste ou par le scintillement des étoiles au-dessus des sommets pyrénéens, rendu visible grâce au talent de 7 photographes ayant contribué à cette exposition. Ces paysages permettent également de prendre conscience des menaces concrètes qui pèsent sur ce patrimoine naturel nocturne par l'omniprésence de la pollution lumineuse de nos villes et nos villages. Les renseignements se font au 05 62 92 52 56. L'entrée est libre et gratuite. L'exposition Pyrénées étoiles, c'est à Cauterets du 1er mai au 30 juin.
5: Vendredi de 20h à 22h au tiers-lieu d'Azun à Aucun, on vous propose une soirée jeu avec le Guilde des Sept Vallées. Venez découvrir de nouveaux jeux et affronter des joueurs ou joueuses de la vallée. Gratuit, boisson locale sur place. Une soirée jeu avec la Guilde des Sept Vallées, c'est ce vendredi de 20h à 22h au tiers-lieu d'Azun à Aucun. Vendredi de 13h30 à 17h30 à l'office de tourisme de Barèges, on vous propose d'embarquer pour aller découvrir la centrale hydroélectrique d'EDF de Pranières et visiter l'Usse Saint-Sauveur. Rendez-vous en Pays Teuil, allons à l'usine, c'est ce vendredi de 13h30 à 17h avec un rendez-vous à l'office de tourisme à Barèges.
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3: Les offres de la semaine à pourvoir sur les Vallées des Gaves. Et il y en a une petite quantité aujourd'hui. Et il y en a une petite quantité cette semaine. On commence par un responsable de salle qui est recherché en CDD pour 2 mois à 35 heures par semaine. Un poste pour la station du Haut-Akam et qui est à pourvoir à partir du 29 juin. Et pas de travail le soir est-il stipulé. Pour la station du Haut-Akam également, c'est un CDD de 2 mois toujours à 35 heures par semaine. Pareil pour commencer le 29 juin et pas de travail le soir est-il stipulé. Et c'est pour un second de cuisine. On continue et on va à Luce cette fois. Ou à Luce Saint-Sauveur, on recherche un réceptionniste d'appartement vacances. Un CDD de 4 mois à 35 heures par semaine. Direction Cerse, la commune de Cerse, elle-même, recherche un agent communal polyvalent pour un CDD de 12 mois à 35 heures par semaine. Direction Cotteret, où c'est un commis de cuisine qui est recherché pour 4 mois à 39 heures par semaine pour l'hôtellerie du lac de Gaube. Et l'hôtellerie du lac de Gaube recherche également un serveur, serveuse de restaurant pour 4 mois à 39 heures par semaine. Direction le Viscos, où de 10h à 14h, la Grange aux Marmottes recherche des valets de chambre ou des femmes de chambre. On remonte à Cotteret, où c'est un agent d'entretien de maintenance polyvalent qui est recherché pour 4 mois à 35 heures par semaine pour une résidence de vacances, nous dit-on. On redescend et on va à Beausins à présent, où c'est une femme de chambre ou un valet de chambre qui est recherché pour un CDI à 39 heures par semaine. Et on nous souligne que c'est un poste urgent avec une ouverture d'hébergement haut de gamme. On repart à Cotteret à présent, où un vendeur en boulangerie est recherché en CDD pour 4 mois à 35 heures par semaine. Et également un boulanger est recherché, pareil, en CDD de 4 mois à 35 heures par semaine. Et on nous signale qu'à l'issue, il y a une possibilité de CDI. On redescend et cette fois, on va dans l'entièreté en fait des Vallées des Gaves, où c'est la DMR qui recherche une aide à domicile ou un aide à domicile en CDI pour 27 heures par semaine. Et on termine les offres de cette semaine par 2 offres sur Argelès-Gazost. La première concerne un serveur qui est recherché pour 4 mois à 35 heures par semaine. Et en suivant, et bien dans un autre domaine, à Argelès-Gazost, on recherche un préparateur en pharmacie, un CDI à 35 heures par semaine et où les débutants sont acceptés si bien sûr ils sont diplômés. Voilà pour les offres de la semaine sur les Vallées des Gaves. Et pour toutes ces offres et bien plus encore, n'hésitez pas à vous rapprocher de votre agence FT de Lourdes.
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7: Merci de rester à l'écoute de RFI. Il est midi à Paris, 10h en temps universel. Pour le journal, on vous retrouve, Karine Bellicha. Karine, bonjour.
8: Bonjour Caroline, bonjour à tous. À la une, un ambassadeur israélien convoqué à Paris, des excuses exigées à Rome, Madrid et Ottawa, indigné, le tollé général après la diffusion d'une vidéo de membres d'une nouvelle flottille pour Gaza, exhibée face contre terre en Israël après leur arrestation. L'affaire embarrasse même Benjamin Netanyahou qui a condamné le traitement infligé à ses militants pro-palestiniens. Mais tout ça n'est pas suffisant pour les organisateurs de la flottille. La direction de Samsung vient d'éviter une grève de près de 50 000 employés qui exigeait une redistribution des bénéfices de l'entreprise, ayant engrangé des bénéfices records sur fond de boom de l'intelligence artificielle. Une affaire nationale en Corée du Sud, nous dira notre correspondant Celio Fioretti. Et puis, avez-vous rêvé d'être un explorateur ou une exploratrice à la découverte de fonds marins extraterrestres? Subnautica 2 vous offre cette incroyable aventure avec des décors sublimes. Ce jeu vidéo fait un carton, mais ce n'est pas une bonne nouvelle pour son éditeur. Nathanaël Vitran nous expliquera. C'est une vidéo publiée par Itamar Ben-Gvir, le ministre israélien de la Sécurité publique, qui suscite de vives réactions internationales. Mise en ligne avec le commentaire « Bienvenue en Israël », elle montre des militants d'une nouvelle flottille tentant de briser le blocus de Gaza, maltraités par les forces israéliennes. 428 personnes, originaires d'une quarantaine de pays, ont été capturées par l'armée dans les eaux internationales au large de Chypre. Les images les montrent les mains entravées, forcées d'être agenouillées face contre le sol, face à Itamar Ben-Gvir triomphant. Un traitement monstrueux, inhumain pour le chef de la diplomatie espagnole. Des agissements inadmissibles pour le ministre français des Affaires étrangères. Mais pour les organisateurs de la flottille, les condamnations sont insuffisantes, Guilhem Delteille.
9: De la colère, mais pas de surprise. Ce sont les sentiments de Florence Eschia après avoir vu ces images. Elle est la coordinatrice nationale en France de la Global Sumud Flotilla, la flottille mondiale Sumud.
10: La précédente flottille, ça s'était déjà passé. On a eu des témoignages de navigants
3: français qui disaient qu'ils ont été enfermés dans des cages. Ils ont été mis dans des situations de détention particulièrement difficiles, réveillés la nuit, empêchés de dormir aussi le jour, maltraités, de la nourriture jetée comme à des chiens.
9: Florence Esquière rappelle que les exactions subies par les détenus palestiniens dans les prisons israéliennes sont documentées. Et la coordinatrice de la flottille en France dénonce des condamnations européennes qui ne sont que des postures.
3: Tant que l'État français ne dénoncera pas ce qui se passe en Palestine, on ne sera pas satisfait. Tant qu'il ne mettra pas en place des actes concrets pour faire plier l'État d'Israël, on ne sera pas satisfait. On sait que si 15 pays de l'Union européenne votent pour suspendre cet accord, l'économie israélienne fléchit. C'est facile de les faire changer. Qu'est-ce qui fait qu'on ne le fait pas ?
9: La France, l'Espagne, l'Italie, la Belgique et les Pays-Bas ont annoncé convoquer les représentants israéliens. Ce sont des mots, nous demandons des actes, répond Florence Esquia.
8: Et les membres étrangers de la flottille commencent à quitter sous escorte le centre de détention où ils étaient détenus en vue de leur expulsion du territoire israélien vers Istanbul. Le scénario est habituel, l'Iran dit examiner une nouvelle proposition de paix américaine via la médiation pakistanaise, mais jusqu'ici, les échanges entre Téhéran et Washington par l'intermédiaire d'Islamabad n'ont rien donné. En tout cas, le chef de l'armée du Pakistan est de nouveau attendu en Iran aujourd'hui pour de nouvelles discussions. Donald Trump lui avertit que la situation est sur le fil entre un accord ou une reprise des hostilités. Sur le front d'Ebola à présent, l'Organisation mondiale de la santé dit chercher de potentiels vaccins et des traitements efficaces contre le variant de ce virus qui sévit en RDC. En attendant, la priorité de l'organisation est de briser la chaîne de transmission en isolant les malades et en appliquant de manière très stricte les gestes barrières. Les autorités congolaises dénombrent désormais 159 morts probables et 626 cas suspects d'Ebola. 136 milliards 700 millions de dollars, c'est le montant atteint par l'aide des pays développés aux pays les plus pauvres pour lutter contre le réchauffement climatique en 2024. C'est l'OCDE qui est chargé de faire les comptes. Son rapport n'est publié qu'aujourd'hui, avec un décalage de 2 ans. Les pays développés s'étaient fixés comme objectif de fournir 100 milliards d'aides en 2020. Objectif atteint en retard en 2022. Malgré le rattrapage, aujourd'hui, ce retard a durablement dégradé les relations entre pays du Nord et pays du Sud. Et pour les pays africains, cette somme est de toute manière très insuffisante, Jeanne Richard.
4: L'aide aux pays en développement pour faire face à la crise climatique est en hausse, plus 20 milliards de dollars en 2 ans, selon les calculs de l'OCDE. Si les investisseurs privés ont augmenté leur contribution, il s'agit surtout d'argent public, mais Gaïa Fèvre du réseau Action Climat Nuance.
10: Ce qu'on constate, c'est qu'une grande partie de ces financements sont alloués sous forme de prêts. Et ça va venir alimenter la crise de la dette pour plusieurs pays qui vont être contraints de devoir rembourser. Le deuxième point, c'est que ça n'augmente pas assez vite. C'est une goutte d'eau comparée aux besoins réels des pays.
4: La plupart des financements vont aux énergies propres, des projets qui rapportent. Mais pour les pays du Sud, particulièrement vulnérables, la priorité, c'est surtout de résister aux catastrophes qui les frappent déjà. Pourtant, l'argent alloué à leur adaptation au changement climatique reste insuffisant. 35 milliards de dollars seulement, alors qu'il faudrait 10 fois plus, selon l'ONU. Et pour la suite, pour atteindre le nouvel objectif de 300 milliards de dollars en 2035, eh bien cela s'annonce pour l'instant difficile.
10: Les financements annoncés par les pays développés sont de plus en plus faibles. Il y a une réorientation de certains fonds qui sont plutôt vers la défense au regard du contexte géopolitique.
4: Sans parler du retrait des États-Unis des négociations climat et donc de la liste des pays donateurs.
8: En Corée du Sud, la grève des employés de Samsung évitée de justesse après un mois de négociations difficiles. Le syndicat majoritaire et l'entreprise sont arrivés à un accord quelques heures à peine avant le début de la grève. Un mouvement chez le géant de l'électronique très suivi par l'exécutif à Séoul. La correspondance de Célio Fioretti.
11: En toile de fond de ce mouvement social, la question du partage des bénéfices de l'entreprise. Car Samsung ne s'est jamais aussi bien porté avec des bénéfices records, 32 milliards d'euros au premier trimestre 2026, la deuxième entreprise la plus rentable du monde derrière Nvidia. Des résultats records poussés par la forte demande en puces électroniques HBM, massivement utilisées dans le domaine de l'IA, actuellement en pleine expansion. Face à cette manne financière, les salariés réclamaient la suppression du plafond des primes de performance, ainsi que la redistribution de 15% des bénéfices annuels de Samsung Electronics vers les employés sous forme de primes. Des demandes longtemps refusées par l'entreprise qui estimait que cela pourrait nuire aux futurs investissements de l'entreprise. Finalement, Samsung Electronics a proposé que l'enveloppe des primes soit calculée sur la base de 10% du résultat d'exploitation. Un accord satisfaisant selon le syndicat qui a suspendu sa grève, le temps de faire voter ses membres sur cette proposition. C'est le Fioretti, Séoul, RFI.
8: Une fois n'est pas coutume, on termine ce journal par du jeu vidéo. Subnautica 2, la suite très attendue d'un premier épisode qui avait connu un succès planétaire. Le jeu paru en accès anticipé en fin de semaine dernière explose déjà tous les records de vente. Nathanaël Vitran, contrairement à ce qu'on pourrait penser, ce n'est pas forcément une très bonne nouvelle pour son éditeur.
12: Welcome back, Pioneer.
13: Comme son prédécesseur, Subnautica 2 place le joueur ou la joueuse dans la peau d'un explorateur ou d'une exploratrice lancée à la découverte des fonds sous-marins d'une planète extraterrestre.
14: It's a beautiful place to die, oh.
13: Les décors, la faune, la flore sont sublimes et le succès est au rendez-vous. Une heure après sa sortie, le jeu avait vendu 1 million d'exemplaires. 10 heures plus tard, 1 million supplémentaires et le compteur continue de s'affoler. Le studio Unknown Worlds Entertainment s'en réjouit. Son éditeur, le sud-coréen Krafton, sans doute beaucoup moins. Car au moment du rachat d'Unknown Worlds en 2021, Krafton avait promis, peut-être un peu vite, un bonus de 250 millions de dollars aux trois créateurs si Subnautica 2 atteignait un certain seuil de vente. Pour ne pas avoir à tenir promesse, le patron de Krafton avait tout simplement viré les cofondateurs du studio l'été dernier, prétextant un manque d'implication. Un conseil prodigué par ChatGPT, comme l'a révélé le procès qui s'en est suivi et qui en mars a finalement forcé Krafton à réintégrer les trois créateurs. Une décision à 250 millions de dollars.
8: Subnautica 2, un jeu vidéo immersif raconté par Nathanaël Vitran. Voilà, c'est la fin de ce journal. Merci de l'avoir suivi. Tout de suite sur l'antenne de RFI, 8 milliards de voisins. Restez avec nous.
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22: Bonjour à tous, bonjour à toutes, j'espère que vous allez bien, ce rendez-vous de mi-journée, il est midi passé de 10 minutes et quelques secondes, vous êtes bien sur les ondes de Fréquence Suisse et Mirabelle est là pour vous servir ce midi et avec plaisir. Donc tout en vous souhaitant un bon appétit, eh bien au menu ce midi, tout d'abord nous allons commencer par notre revue d'actualité locale, où nous allons retrouver Ludovic pour cela aujourd'hui, puis nous allons enchaîner en parlant de handball, et pas pour rien, c'est une première historique, les seniors du handball club Lourdes se sont sélectionnés pour la finale départementale qu'ils disputeront à Paris ce samedi 23 mai à 13h. Pour ceux qui n'auront pas la chance de les suivre jusqu'à la capitale, eh bien on vous donnera toutes les informations pour pouvoir les suivre en direct ou leur envoyer vos témoignages et vos encouragements. Et donc ce sera Gabriel Martinez, coach des seniors du Handball Club Lourdes, qui nous en dira plus sur cet événement et l'ambiance en amont de cette finale. Puis après un petit point météo, nous parlerons de la Nuit des Lézards, cette Nuit des Lézards qui va fêter sa 4e édition et qui aura lieu ce 30 mai au cinéma, le casino et dans le parc thermal d'Argelès-Gazost. Le tout avec des rendez-vous à 14h. On en saura plus avec Charles, secrétaire de l'association des Grimpeurs des Gaves, organisateur de cet événement, qui nous donnera des nouvelles de l'association et nous en dira plus sur cette 4e édition. Donc. Et en suivant, vous aurez un petit tour d'agenda suivi de près par les offres d'emploi à pourvoir sur le territoire. Voilà ce qui nous attend. Toujours un numéro de téléphone pour nous joindre, le 09 63 23 08 31. 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D'ailleurs, un site internet sur lequel vous retrouvez l'entièreté des reportages, des interviews, des émissions, qu'elles soient musicales et autres, des chroniques, etc. N'hésitez pas à aller faire les curieux et à aller regarder notre site internet. Pour l'heure, il est temps de retrouver Ludovic pour faire notre tour d'actualité locale de ce jour. C'est parti.
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0: Bonjour à tous et à toutes. Voici l'actualité de ce jeudi 21 mai. La Poste en difficulté. Deux grèves ont eu lieu sur le département les 2 et 9 mai derniers, réunissant plus de 50 postiers. En cause, la réduction des effectifs avec des plans de production qui accentuent la charge de travail sur toujours moins de personnel et a pour résultat de détériorer les services de distribution de courrier. La CGT annonce que les projets de réorganisation sur bannière ont été annulés suite à des actions des postiers et a donc déposé un nouveau préavis de grève illimité pour le mardi 26 mai prochain. Le trail, on parle du trail à l'approche du prochain trail sur les pentes du Haut-Tacam, le 30 mai prochain, organisé par l'association La Ronde des Bois-Las. Des actes malveillants ont lieu, notamment des retraits de la signalétique. Des actes qui sont dénoncés par les organisateurs, pour qui cela demande un surcroît de travail, alors que le trail est clairement un nouveau vecteur économique pour les montagnes. Si ces courses sont une pression supplémentaire sur ces territoires, avec diverses pollutions, les organisateurs cherchent à les réduire, notamment en utilisant des pigments naturels pour la signalétique. L'association France Nature Environnement indique que les tracés peuvent s'avérer problématiques pour la faune et espère que les organisateurs les solliciteront davantage pour concilier respect de la nature et événements sportifs. Ces tensions ne sont pas exclusives aux Hautes-Pyrénées, le trail se développe partout. Plus de 3500 épreuves sont ainsi organisées chaque année en France. On parlait hier de mai à vélo, mais c'est aussi le mois du livre, une manifestation culturelle dédiée à la littérature qui pourrait bien être la plus vieille du département. Mai du livre, organisé par la Ligue de l'enseignement, en est à sa 47e édition et proposera donc 4 jours d'ateliers aux scolaires et périscolaires pour plus de 700 enfants de Bagnères, de Lézignan ou encore d'Orient-en-Zan. On pourra y croiser des auteurs et assister à des conférences, par exemple celle de l'astrophysicienne Sylvie Vauclair qui parlera d'intelligence artificielle le 30 mai prochain à la médiathèque Louis Aracon de Tarbes. Le programme complet est disponible sur www.ligue65.org. Et puis, est-ce que c'est fait exprès? Toujours est-il que depuis le 19 mai dernier et jusqu'au 28 mai prochain, l'école privée Massabiel de Lourdes, qui compte plus de 200 élèves, a décidé de réduire au maximum le temps passé devant les écrans par les élèves. Cette initiative est portée par l'association 10 jours sans écran. Un carnet est donné aux élèves pour renseigner les temps passés sans écran qui donnent des points. Et bien sûr, plus on a de points, mieux c'est. Cette initiative est surtout là pour rappeler les méfaits des écrans pour la santé et le bien-être des jeunes. Alors pourquoi ne pas participer plus tôt au mai du livre? En voilà une bonne idée. Et puis je termine sur la météo en vous disant qu'hier je vous ai parlé de la fraîcheur qui revenait sur la région, mais en fait je parlais de Colombie, oui, parce que en Colombie il y a également une ville qui s'appelle Lourdes. J'ai confondu les deux, je m'en excuse. Aujourd'hui, eh bien, il ne fera pas aussi frais qu'à Lourdes en Colombie. On aura des maximales qui atteindront 29 degrés avec un grand soleil. Je vous souhaite une bonne journée à tous et à toutes. 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
3: Merci Ludovic, et sans transition, je vous propose de retrouver Gabriel Martinez, coach des seniors du Handball Club Lourdes, qui va nous en dire plus sur cette finale qui va poindre à Paris ce 23 mai à 13h tout pile.
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3: Ce 23 mai à 13h à l'Accor Arena à Paris-Bercy, eh bien c'est la finale de Coupe de France départementale. Et cette année, une chose historique s'est passée du côté de Lourdes. Ce sont les seniors qui, en handball, eh bien ont gagné cette demi-finale et donc vont à Paris pour pouvoir disputer la finale départementale. Et pour en parler et vous donner envie de les suivre, eh bien c'est Gabriel, le coach de l'équipe que j'ai au bout du fil. Bonjour Gabriel.
7: Bonjour Mirabel.
3: Alors, une première historique pour ce club Lourdes. Mais avant de parler de cette première, peut-être, Gabriel, tu peux nous parler un peu du club de handball Lourdes, justement.
7: Eh, tout à fait. Ben, ce club du handball Lourdes, moi, j'y suis depuis tout petit. Donc, j'ai été formé là-bas et on a appris clairement à grandir avec ce club. Et ce club, c'est avant tout une famille. Pour moi, je pense que dans toutes les catégories, tous les petits ne regardent que les seniors avec des gros yeux. Et aujourd'hui, avec une expérience comme ça, on est très content de pouvoir représenter tout le club et carrément toute la ville de Lourdes à Paris, à Bercy, ce 23 mai.
3: Parce que quand on dit senior, du coup, c'est quelle tranche d'âge, en fait, les seniors?
7: Les seniors, ce sont les 18 ans et plus. Donc, ça peut être de 18 ans jusqu'à 45 ans. Nous, notre joueur le plus âgé, il a 41 ans.
3: D'accord. Oui, c'est parce que justement, quand on dit senior, souvent on imagine
7: encore plus vieux.
3: Voilà, encore plus vieux. Et du coup, je voulais vérifier avec toi la chose. Bon, donc
7: c'est au-dessus de 18 ans, mais il n'y a pas de limite d'âge. Il y a peut-être des gens qui jouent encore à 70 ans.
3: Et alors, au club de Lourdes, vous avez plusieurs tranches d'âge. J'imagine il y a les, je sais pas comment vous appelez ça, les poussins, peut-être pour les plus jeunes.
7: On a le baby hand dès le début, donc c'est les petits qui ont moins de 7 ans. Après, il y a les moins de 9, il y a les moins de 11. Et ça marche comme ça, en fait. Moins de 11, moins de 13 ans. Après, il y a les moins de 15 ans. Et à partir de moins de 15 ans, on sépare les garçons et les filles pour une question d'âge. Et après, il y a les moins de 18 ans garçons, moins de 18 ans filles. Et après, il y a les seniors garçons, seniors filles. Et il y a aussi un dernier palier qui est le loisir, où là, ça va vraiment de tout âge. Peut avoir n'importe quel âge. C'est un peu moins compétition, il y a moins les matchs, c'est pas le week-end, c'est en semaine et c'est plutôt une bonne bande de copains qui jouent à ce niveau-là.
3: Et là, c'est plusieurs âges en fait qui se mélangent.
7: Tout, voilà. C'est ça. Et c'est garçons et filles mélangés, le loisir.
3: Et mais alors, du coup, toute la semaine, vous avez des cours en fait de hand.
7: C'est ça, exactement. Il y a les catégories qui sont réparties sur toute la semaine. Moi, je suis en charge que des seniors cette année, mais par exemple, l'année dernière, j'étais en charge des moins de 13 ans. Donc c'est les enfants qui débutent le collège et donc c'est des bonnes bandes de copains à faire améliorer et c'est vraiment très sympa.
3: Et là dans les seniors justement qui vont partir à Paris, il y en a une partie j'imagine qui sont là depuis longtemps en fait.
7: Exactement, il y en a comme je vous dis, il y en a ça fait plus de 30 ans qu'ils sont au club et du coup ils y continuent et c'est pour ça que c'est vraiment cool, c'est parce qu'ils ont cet amour du club, ils sont jamais partis, ils sont toujours restés là malgré le bien et le moins bien du club, parce que ça marche par période aussi. Et ce qui est fou, c'est qu'ils ont toujours eu cet amour du maillot pour rester là, quoi.
3: Ah, génial. Et alors là, on se retrouve à quelques jours donc de cette finale. Comment ça se passe d'un point de vue des entraînements? Est-ce qu'ils ont multiplié les entraînements? Est-ce que il y a une pression qui monte ou au contraire c'est une effervescence et finalement l'entraînement a été fait tout au long de l'année?
7: Alors moi personnellement, c'est ma première année de coaching à Lourdes. Je suis revenu pour les prendre cette année et du coup il y a beaucoup de choses qui ont changé au niveau projet de jeu, etc. Et donc c'est un travail qu'on fait depuis août. L'année dernière et on a vraiment bien travaillé, mais c'est vrai comme vous l'avez dit sur ces dernières semaines on a mis un peu plus d'entraînement pour essayer de revoir un petit peu plus nos tactiques, notre projet de jeu, etc. Donc par exemple la semaine dernière on a fait au lieu des deux entraînements qu'on a habituellement en semaine, et bien la semaine dernière on a fait 3 jours d'entraînement dont le dimanche où on a fait carrément une journée avec de 10h à midi on a fait un entraînement, après on a mangé tous ensemble jusqu'à 14h et après on a refait un entraînement de 14h à 16h. Comme ça nous permet en fait de déjà de passer un bon moment et d'améliorer la cohésion du groupe, mais aussi de travailler en fonction des adversaires que nous allons rencontrer en finale.
3: Et alors pour ceux qui savent pas, en hand sur le terrain, il y a combien de joueurs?
7: Alors sur le terrain au handball, il y a 6 joueurs de champ plus un gardien, donc ça fait 7.
3: Donc ça fait 7 et j'imagine il y a des remplaçants du coup.
7: Et ensuite il y a des remplaçants. Donc pour le format de la Coupe de France, il y a 7 remplaçants aussi. Donc ça nous fait un total de 14.
3: Donc là vous êtes 14 à partir à Paris du coup. Et tu me disais Gabriel qu'il y avait aussi d'autres coachs avec toi qui allaient venir
7: c'est
3: à
7: ça.
3: Paris.
7: Il y a 4 coachs en fait. Moi je suis le coach numéro 1 et c'est à ce niveau-là, c'est moi qui ai fait le projet de jeu, etc. Ensuite, nous avons Jérôme Pena qui, lui, est CRS et il est plutôt là pour amener la prépa physique. Donc, c'est lui qui leur fait des gros exercices de préparation physique. Après, il y a Thomas Villaume qui, lui, est plus de l'âme du rugby. Donc, c'est plus le papa du groupe qui va soigner les bobos, les engueuler quand ils sont pas dans l'entraînement, etc.
3: Okay.
7: Et ensuite, il y a Régis aussi qui me permet d'avoir une autre vision du handball parce que lui, il coachait aussi le handball dans d'autres clubs et qui m'a beaucoup aidé quand par exemple j'étais absent.
3: Donc une bonne équipe de coachs autour des 14 joueurs et dans ce que tu m'as dit, vous partez vendredi et il y a quelques autres joueurs qui font pas partie des seniors mais qui vont vous accompagner aussi, histoire de prendre le pouls et de vivre l'aventure jusqu'au bout. Parce que comment on se sent justement à quelques jours de cette aventure-là, de ce départ vers Paris ?
7: On sent que déjà l'excitation monte envers tout le monde, que ce soit les seniors, les joueurs ou même les coachs. On sent que on est tous impatients, en fait, on a tous envie d'y être, envie de vivre cette superbe expérience, mais tout en profitant, parce qu'on sait que c'est une chose qui n'arrivera qu'une fois dans une vie. Donc il faut avoir le recul aussi pour profiter avant d'y être, pour vraiment le jour J, profiter à 100% et ne pas avoir de regrets comme quoi c'est passé trop vite.
3: Ah bah oui, bon ça c'est une bonne optique. Et combien d'équipes de handball senior comme ça, le handball club de Lourdes a réussi à mettre au tapis, on va dire, pour faire cette finale à Paris.
7: Pour arriver en finale, on a battu 9 autres équipes, donc il y a eu 9 sessions de match.
3: Okay.
7: Mais en tout, du coup, pour avoir un nombre sur les 856 équipes inscrites au début, et bien au final, il n'en reste que 2 et donc il y a Épernon et nous. Donc,
3: c'est ça que je voulais entendre, 856 équipes et c'est le Handball Club de Lourdes qui va en finale. C'est quand même extraordinaire, effectivement. Et alors, cette finale, donc du coup, vous y allez vendredi pour le match qui a lieu samedi. Les supporters partent, si j'ai bien compris, samedi aux premières lueurs du jour parce que vous avez débauché un bus et vous avez réussi à mettre une cagnotte en ligne pour pouvoir financer justement le voyage des supporters jusqu'à Paris.
7: Exactement, on a mis une cagnotte pour essayer de recueillir n'importe quel don, que ce soit de 1 à 5 euros ou encore plus, parce que dans tous les cas, ça pourra nous aider à récolter un petit peu de l'argent et à aider le club qui, eux, investissent énormément sur ce voyage.
3: Bon oui, forcément, il y a les coûts de logement, de déplacement, etc. Et alors, comment font les gens s'ils ont envie de participer et de vous donner un petit don à la hauteur de leurs possibilités ?
7: Alors, s'ils ont envie de participer, ils peuvent soit m'envoyer un message sur Instagram avec c'est Gabriel-Martinez65, je pourrais leur renvoyer le lien, ou alors sinon aller directement sur l'Instagram du HBC Lourdes et ils verront en biographie qu'il y a carrément le lien qui ramène vers la cagnotte de Lourdes.
3: Sur le site internet, effectivement, j'avais trouvé ça assez bien fait. Forcément, tout le monde ne va pas pouvoir faire le déplacement de Lourdes jusqu'à Paris ou des Hautes-Pyrénées jusqu'à Paris, mais il y a d'autres possibilités de pouvoir vous encourager et vous suivre.
7: Alors, il y a deux possibilités différentes. La première, c'est soit carrément de nous voir à la télé, et c'est assez classe, mais c'est sur une chaîne donc qui s'appelle Handball TV. Donc c'est encore à définir, je ne sais pas si la journée sera retransmise en clair ou quoi que ce soit, pour que ce soit visible pour tous, mais il me semble que ce sera comme ça. Et sinon, pour être sûr de le voir, pour les personnes qui sont proches de Lourdes, vous pourrez carrément aller voir ce match, parce qu'il sera retransmis dans 3 bars différents à Lourdes. Donc je le répète, le samedi c'est à 13h le match, et il sera retransmis donc au bar Les Sans Culottes dans le centre de Lourdes, aussi le Barcelone, donc c'est juste à côté, ou encore à l'Angélus. Donc ces 3 sponsors là vont pouvoir retransmettre le match en direct, et du coup on espère qu'il y aura le plus de monde pour pouvoir nous supporter aussi devant la télé.
3: Bon, et puis si les gens ont envie de vous envoyer des messages de soutien, d'encouragement, ils ont la possibilité aussi via Facebook, Instagram, d'envoyer des messages.
7: Tout à fait, on les recevra avec grand plaisir.
3: Et qu'est-ce qu'on peut vous souhaiter alors, à part la victoire forcément ?
7: Eh ben déjà de profiter, de passer une superbe expérience et vraiment de ramener cette victoire si tout nous le permet.
3: Bon, mais on souffle pour que tout vous le permette. Et moi, je te propose, Gabriel, de te rappeler la semaine prochaine pour faire le point, justement, et que tu nous dises comment ça s'est passé, demain on aura les résultats, etc. aussi. Ça te va?
7: Mais ça me va avec grand plaisir.
3: Bon, et bien pareil. Bon, mais je vous souhaite de prendre plaisir, puisque c'est ce que vous souhaitez, et puis la victoire également, de surcroît. Voilà. Un grand merci, Gabriel, et plein de bonnes choses pour les jours à venir, jusqu'à Paris.
7: Merci énormément.
3: N'hésitez donc pas à aller les soutenir par un moyen ou par un autre. En tout cas, pour l'heure, je vous propose un petit souffle musical qui va bien dans le ton, c'est Song for Winners, la chanson pour les gagnants de Nick Waterhouse. On se retrouve en suivant pour les prévisions Météo France au sein du reste de ce jour.

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5: Eh bien aujourd'hui, c'est du beau et du chaud. Un temps qui reste sec et bien ensoleillé tout au long de la journée. Il y aura quelques passages nuageux d'altitude, mais seulement la nuit prochaine. L'isotherme 0 degré vers 4100, 4200 mètres d'altitude. Et les températures maximales prennent quelques degrés pour atteindre jusqu'à 26 degrés en vallée, jusqu'à 22 degrés vers 1500 mètres et jusqu'à 13 degrés à 2400 mètres d'altitude avec un vent qui est de sud-ouest, faible en journée sur les sommets et qui va basculer ouest-nord-ouest ce soir et durant la nuit prochaine.
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5: Et parce qu'aujourd'hui, eh bien, on en a des choses à vous transmettre. Je vous propose d'enchaîner à l'instant pour rejoindre, eh bien, Charles, secrétaire de l'association des Grimpeurs des Gaves, qui va nous donner des nouvelles de l'association et nous en dire un peu plus sur la 4e édition de la Nuit des Lézards qui va arriver à Argelès-Gazost ce 30 mai.
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5: Ce samedi 30 mai à Argelès-Gazost arrive la 4e édition de la Nuit des Lézards, où bien sûr c'est l'escalade qui est mise à l'honneur et organisée par l'association qui s'est montée en 2019, qu'on avait bien suivie, qui s'appelle Les Grimpeurs des Gaves. Et en face de moi pour en parler, c'est Charles qui est secrétaire de l'association. Bonjour Charles.
11: Bonjour.
5: C'est la 4e édition, donc ça veut dire qu'il y a eu 3 éditions à succès. Et avant de rentrer dans le programme et d'en dire un peu plus sur cette Nuit des Lézards, peut-être qu'on peut repartir sur l'association elle-même. Les Grimpeurs des Gaves, moi je me rappelle, c'était 2019, avant le Covid, que cette association s'est créée et autour d'un projet de créer une salle sur les vallées des Gaves pour permettre aux grimpeurs de pouvoir pratiquer même quand il fait mauvais.
11: Voilà, alors avant d'être une association, il y a eu, on va dire, un collectif un peu informel qui s'est créé entre grimpeurs des différentes vallées des Gaves, qui faisaient tous le même constat que bah, dans la vallée, on peut grimper dehors, il y a des chouettes falaises, il y a des chouettes endroits pour grimper, mais c'est vrai que en cas de mauvais temps ou le soir, ou bah c'est un peu dommage que vu le potentiel de grimpeurs qu'il y a, il n'y ait pas une structure pour pouvoir grimper à l'abri, au chaud et éclairé si nécessaire.
5: Et pouvoir aussi former toute une nouvelle génération, j'ai envie de dire, à la grimpe, parce que c'est bien aussi de pouvoir avoir une salle finalement pour ça.
11: Tout à fait. Après, quand on s'est mis à réfléchir, c'est vrai que nous, le besoin premier qu'on en avait en tant que grimpeur, c'était de pouvoir grimper quand il n'y avait pas les conditions pour aller dehors. Mais après, on y réfléchissant un petit peu et en creusant, on s'est dit que c'est vrai qu'une structure dans la vallée, ça permettrait effectivement d'initier des gens qui le souhaitent, parce qu'on a souvent des demandes. Alors, initier les gens en extérieur, c'est possible, mais bon, c'est quand même pas mal de pouvoir commencer par quelque chose d'un peu plus simple en intérieur et un peu plus sécurisant.
5: Oui, parce qu'alors, pour rappeler, par rapport à ce projet de salle, en 2019, c'était pas encore tout à fait sur le tapis, même si c'était l'objet de la création de cette association. Derrière, il y a eu le Covid qui est arrivé, donc ça a mis un peu tout en stand-by. Et puis 2022-2023, il y avait un changement de compétences en fait. C'était plus les communes qui étaient responsables, mais on passait sous la communauté de communes Pyrénées-Vallée des Gaves, c'est ça ?
11: Effectivement, donc la mairie d'Argelès était tout à fait partante, mais bah, c'est vrai qu'une salle d'escalade comme on l'imaginait, c'est-à-dire une salle internationale, mais pas non plus une toute petite salle, quand même quelque chose qui porte un petit peu. C'est vrai que c'était un équipement qui s'adressait aux gens d'Argelès, mais aussi aux gens de toutes les communes,
5: de toutes les vallées.
11: Oui. Ouais. Donc, le problème est que la ville d'Argelès ne peut pas forcément porter sur son dos des équipements
5: de cet acabit-là.
11: Ouais. Donc, il y a eu un déplacement, effectivement, des compétences sur la gestion de ces gros équipements sportifs qui est passé à la communauté de communes, la CCPVG. Donc, du coup, on a un peu tout remis à plat, on a changé d'interlocuteur.
5: Donc, il faut recommencer à zéro.
11: Voilà. Là-dessus, la CCPVG a donc fait un audit sur un petit peu les besoins et ce qu'il y avait déjà à disposition dans la vallée. Ils ont acté qu'effectivement, ça serait pertinent de créer une structure d'escalade intérieure. Mais voilà, il y a eu des choix à faire en termes de priorité. Donc, il y avait d'autres besoins peut-être un petit peu plus urgents, qui ont été jugés un peu plus urgents. Donc,
5: pour l'instant, il n'y a pas encore de date, quoi.
11: Voilà, on nous a dit que normalement, ça devrait être mis au plan de financement de 2027.
5: Ok.
11: Donc, à l'époque, quand on nous a dit ça, ça devait être en 2024, on a dit... ça faisait loin, maintenant on est en 2026.
5: On n'est pas loin quoi.
11: On n'est plus très loin.
5: Bon, donc il va falloir suivre ça de près dans les mois à venir pour que ça puisse rentrer dans le budget 2027 potentiellement de la communauté de communes.
11: Tout
5: quoi.
11: À fait, on l'espère.
5: Et puis bon bah c'est l'occasion de prendre des nouvelles aussi de cette association parce que vous ne faites pas que ça finalement. Forcément, si l'association existe encore, c'est que même si la salle n'est pas arrivée, vous faites plein de choses autour de la grimpe.
11: Voilà, c'est ça. Donc l'idée première, c'était la création d'une structure d'escalade en intérieur. Maintenant, quand on a créé l'association, on s'est dit, bon, on ne va pas limiter notre objet à ça. Donc, l'objet de l'association, c'est promouvoir l'escalade au sens large dans les vallées des Gaves. Donc, effectivement, il y a cette histoire de salle d'intérieur. Et après, on se propose aussi d'accompagner à l'équipement des différentes falaises qu'on a ici.
5: Ça, c'est super hein, comme activité. Bravo.
11: Voilà, l'entretien aussi des chemins d'accès un petit peu, le nettoyage des voies d'escalade, parce qu'effectivement, à chaque fois, la végétation reprend un petit peu le dessus, donc on aime bien la nature, on aime bien la végétation, mais des fois, on gratte un petit peu quand même pour pouvoir grimper.
5: Ouais, mais vous faites tout ça en bénévole en plus. Hein.
11: Voilà. On fait tout ça
5: c'est
11: en bénévole.
5: Bravo quand même.
11: Alors on le fait nous et puis après informellement on a d'autres il y a d'autres gens qui viennent s'y mettre aussi. Hein. On a notamment le club alpin de Lourdes et de Tarbes qui pratiquent aussi dans le coin
5: qui sont là pour filer la main. Voilà. Okay.
11: Puis on se fait aussi interlocuteur avec d'autres acteurs de la vie locale pour permettre la pratique sans nuire à personne. Hein, je pense notamment au parc national, à la réserve naturelle. Du Pibest, aussi aux associations de chasseurs, parce que on pratique sur les mêmes terrains, donc faut essayer de...
5: Que tout le monde s'entende bien.
11: Voilà, de gérer ça en bon entendeur. Et puis, on a fait un petit peu de formation sur des ouvertures de voies d'escalade, c'est-à-dire comment installer des voies d'escalade en extérieur. Et puis donc, est venue cette idée, donc si c'est la quatrième année, en quelle année c'est arrivé
5: 2022,
11: donc de créer un petit événement, une soirée cinéma sur le thème des films d'escalade. Hein, donc ça fait 3 ans de suite que l'on fait ça et que ça marche bien parce qu'on remplit la salle, alors qui n'est pas immense, mais bon...
5: Donc ça se passe au cinéma du casino.
11: Au cinéma du casino Argelès. Donc il y a 230 places.
5: Et à chaque fois, vous avez fait salle pleine. Quoi.
11: Et à chaque fois, alors non seulement on a fait salle pleine, mais en plus, à chaque fois, il y avait des gens qui arrivaient. Et
5: on ne pouvait pas les recevoir.
11: Qu'on ne pouvait pas faire rentrer pour des raisons de quotas de sécurité au niveau de l'accès à la salle.
5: C'était dommage. Donc, force de ces 3 années d'expérience, finalement, cette année, il y a quand même pas mal de nouveautés.
11: Alors, on a réfléchi à comment on pouvait résoudre ce problème-là. On a eu cette idée de proposer donc toujours une projection dans la soirée et on double la chose en faisant une projection le même jour, mais plutôt en début d'après-midi. Donc, il y aura une projection à 20h et une projection à 14h30, ça sera la même séance, les mêmes films, donc c'est pas la peine de venir aux deux, sauf si vous voulez voir deux fois la même, ça sera la même projection l'après-midi ou le soir.
5: Tu disais qu'il y avait deux séances, donc une à 14h et une à 20h, si j'ai bien retenu.
11: 14h30
5: et 20h, alors on peut d'ores et déjà réserver sa place hein.
11: Tout à fait. Alors, de toute façon, pour avoir des informations, on a le site internet sur lequel vous retrouvez le lien pour accéder à la billetterie. Et puis après, on est sur les réseaux aussi, sur Facebook et Instagram. Sinon, c'est grimpeurdesgaves.fr. En général, vous allez tomber dessus. Hein. La billetterie, ça passe par Helloasso. C'est maintenant une plateforme assez connue pour prendre les billets. C'est quelque chose de fiable.
5: Bon, donc déjà quelques réservations, mais c'est pas encore complet. Donc, on encourage les gens à s'inscrire et à pré-réserver, on va dire, avant le jour. Histoire d'être sûr d'avoir sa place. Quoi.
11: Voilà, alors nous, c'est vrai qu'on disait que c'était complet, c'est rare, c'est pas complet non plus un mois à l'avance. C'est le genre d'événement où les gens réservent un petit peu dans les 10-15 jours avant, mais du coup, effectivement, ça peut aller très vite, notamment dans la dernière semaine. Donc, on vous encourage à réserver. On se fait pas trop d'illusions, on sait que la séance de 20h risque d'être remplie. Celle de 14h30, c'est un challenge cette année, on va voir. Donc, si vous avez la possibilité de venir l'après-midi, allez-y, ma foi, c'est avec plaisir qu'on vous y accueillera.
5: Bon, et après, justement, on parlait juste avant des animations qui sont une des grandes nouveautés de cette Nuit des Lézards, des animations qui vont être gratuites et qui vont s'installer au parc thermal. Tu nous en dis deux mots ?
11: On a trouvé à faire venir une petite structure d'escalade artificielle, un petit mur d'escalade pour faire grimper plutôt les enfants, les ados.
5: Et les adultes qui pourront se tester à la slackline.
11: Voilà. Alors ça, c'est l'école de cirque Fil et Fée de nos vallées, là, de Pierrefitte, qui va venir faire un petit peu d'animation circassienne. Donc il y aura du tissu, un peu de slackline, peut-être un peu de jonglerie. Ça, c'est eux qui gèrent cette partie-là. Voilà. On aura une buvette qui sera ouverte toute l'après-midi et puis toute la soirée avec un petit peu de restauration.
5: Et puis, il y a quelques stands.
11: Alors voilà, donc on a proposé aussi aux autres acteurs de la montagne ou de l'escalade de venir. Alors il y en avait qui étaient disponibles, qu'il n'était pas. On a notamment la Pléiade, c'est un atelier de réparation de textiles de montagne qui est installé à Pierrefitte. Camille et Louise étaient venues pour l'année 2025 de la Nuit des Lézards pour présenter un petit peu leur atelier. Donc elles réparent toutes sortes de matériel textile et là elles se proposent de venir sur place. Donc vous pouvez, si vous avez des choses à faire réparer. Alors on parlait d'animation gratuite.
5: Elles vont pas réparer gratuitement.
11: Elles vont pas réparer gratuitement.
5: C'est une activité qui est assez récente. Voilà. Elles ont besoin de manger. On les a découvertes d'ailleurs. Ah. Donc je pense que le podcast est retrouvable sur le site encore.
11: Voilà. Ouais. Donc vous pouvez les rencontrer, leur amener des affaires. Peut-être elles répareront sur place. Peut-être elles n'auront pas le temps de tout réparer sur place, mais vous pouvez venir les voir à ce moment-là. On avait aussi normalement Séverine qui devait venir de la petite entreprise Seconde Voie qui, elle, fait du recyclage du matériel d'escalade. Okay. En fait, elle récupère le matériel usé d'escalade et elle en fait des objets d'art ou de décoration. Il y a des cache-pots, elle fait des trousses, des ceintures, tout ça. Et alors, il se trouve qu'elle a finalement, elle ne pourra pas être disponible pour être sur place. Mais par contre, on a vu avec elle, on pourra récupérer sur place. Donc si parmi vous, il y a des grimpeurs qui ont au fond de leur placard du vieux matériel textile d'escalade dont ils ne servent plus, savoir que normalement, il est recommandé maximum au bout de 10 ans...
5: D'en changer.
11: Ouais. Donc c'est peut-être la bonne occasion. Vous pouvez nous l'amener sur place, on lui fera passer.
5: Ça deviendra une œuvre.
11: Tout à fait. Et puis on a peut-être deux, trois autres idées. La Maison de la Montagne, ça reste à Calais. Parce qu'il fallait voir leur disponibilité et puis deux, trois autres petites choses, mais dont je ne vais pas m'étendre parce que ce n'est pas sûr et voilà, ça gardera quelques petites surprises.
5: Du coup, tout ça commence à 14h30 le samedi 30 mai et du coup, on vient comme on est, sauf pour le cinéma où c'est bien de réserver si possible parce que sinon on a le risque de ne pas avoir sa place, ce qui serait dommage. Il y a un petit tarif qu'on n'a pas donné, c'est 8€ effectivement pour la réservation, pour la séance de cinéma et donc je le rappelle, c'est sur le site internet grimpeurdesgaves.com qu'on retrouve la possibilité de réserver sa séance. Et c'est là aussi l'occasion de te tendre la perche parce que vous avez besoin de bénévoles.
11: Et effectivement, alors nous on a déjà une petite équipe, mais vu que cette année on amplifie un petit peu la Nuit des Lézards, on sollicite un petit peu des bénévoles. Alors soit une partie de la journée, toute la journée si vous êtes disponible, pas le matin, mais plutôt soit l'après-midi, soit le soir, soit les deux, pour venir peut-être filer un coup de main aux animations, ou à la buvette, ou au cinéma aussi, pour faire les entrées, les choses comme ça. Il n'y a pas besoin de compétences particulières. Si on était une petite quinzaine, ça pourrait être bien. Là, on est plutôt 7-8 pour l'instant. Donc,
5: Et là aussi, vous avez mis quelque chose sur votre site internet.
11: Tout à fait. Il y a un petit formulaire assez simple. Donc, depuis notre site internet, vous trouverez le lien pour remplir un petit formulaire en mettant vos disponibilités, et puis votre contact. Et...
5: Bon, écoute, c'est tout bon tout ça. Et donc, ça se termine après la deuxième séance de cinéma, si j'ai bien compris.
11: Voilà, alors après la deuxième séance de cinéma, on laisse la buvette ouverte pour venir boire aussi un verre après la séance. Donc, la séance qui dure à peu près 2 heures, qui se déroule à 20h. À 22h, on sort du cinéma. Et puis après, on boit un coup, 23h.
5: Et on peut traîner un petit peu derrière, 23h, 23h30. Histoire de partager justement tout ce qu'on a...
11: Tout à fait. Par contre, le côté animation, lui...
5: Il va s'arrêter.
11: Voilà, on va l'arrêter vers 18h30. Il n'y aura pas d'animation le soir, à part la buvette.
5: Ok. Est-ce que tu crois qu'on a tout bien dit ?
11: Il me semble qu'on n'a pas oublié grand-chose. Je voudrais quand même remercier un petit peu la mairie d'Argelès et la Comcom.
5: Pyrénées-Vallées des Gaves.
11: Voilà, qui nous soutient et qui nous aide au financement. Et puis Caroline aussi, Caroline Joly, c'est elle qui a réalisé l'affiche, la belle affiche de la Nuit des Lézards avec nous cette année.
5: Donc je rappelle, le 30 mai, mai, à Argelès-Gazost, au cinéma. Il y a deux possibilités de projection, à 14h30 et à 20h. Et puis à partir de 14h30, il y a également des animations gratuites qui se mettent en place dans le parc thermal, ouvertes à tous. Bien.
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5: Vous l'avez entendu, appel aux bénévoles donc pour la nuit des lézards. Donc n'hésitez pas à vous rapprocher de l'association des grimpeurs des gaves si vous avez un petit peu de temps à leur consacrer pour ce 30 mai prochain. Et également, j'en profite pour vous dire que si vous voulez aller retrouver le podcast sur notre site internet, Charles nous a fait un petit format également où il nous raconte tous les films qui seront projetés et leur synopsis. Alors n'hésitez pas à aller en savoir davantage. Pour l'heure, eh bien, il est temps pour moi de vous tirer ma révérence et de vous annoncer, eh bien, que dans quelques instants, juste après que je raccroche la parole, je vous aurai un tour d'agenda avec quelques idées sorties pour les jours à venir, suivi des offres d'emploi à pourvoir sur le territoire. Et après un après-midi en musique à 17h, vous retrouvez de la suite dans les idées où on vous parlera de la Maison du Parc National et de la vallée de Lucin-Sauveur, où il y a Amanda Righetti qui est actuellement en résidence et qui vous propose une sortie de résidence ce vendredi à 18h. C'est entièrement libre et gratuit. À suivre donc à 17h. Et également à 17h, on vous parlera de la rencontre Mayon, ces rencontres qui ont lieu à Cotteret et qui seront également le week-end prochain. Donc vous en saurez plus à 17h. Puis en suivant à 18h, vous avez un rendez-vous avec votre émission Consonance. C'est une troupe de lecteurs, lectrices qui nous transmettent ces lectures. Puis à 20h, vous avez un point avec RFI et les actualités locales, suivi à 21h de votre émission Parachute qui vient une à deux fois par mois. Voilà ce qui vous attend et quant à moi, eh bien, il ne me reste plus qu'à vous souhaiter une très très belle continuation de journée et à vous dire salut.
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5: 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Venez explorer les secrets de cette plante emblématique, de l'aspect botanique à sa représentation dans les arts, animée par Johanna Chenet, praticienne en herboristerie, sur inscription par téléphone au 07 83 47 34 22. Une flânerie poétique, la rose sous toutes ses formes, plantes, savoirs et muses, c'est ce jeudi de 18h à 19h30 à l'espace de la gare. 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
13: Jeudi 21 mai à 18h au Palais des Congrès de Lourdes, venez assister à une des conférences Appel d'air intitulée Les neiges pyrénéennes vues de l'espace par Simon Gascoin. Vous en apprendrez plus sur le rôle du manteau neigeux dans les écosystèmes pyrénéens et des nouvelles données acquises grâce à l'observation par satellite. Lors de cette conférence Appel d'air, le jeudi 21 mai à 18h au Palais des Congrès à Lourdes, entrée gratuite.
5: 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Avec ce projet, Bruno Huzarn exécute une performance solo durant laquelle il écartèle et torture l'album mythique Ghost Rider du célèbre duo américain Suicide en nous faisant traverser 50 ans de rock'n'roll. En participation libre mais nécessaire, le concert de Bruno Huzarn, c'est ce vendredi, à partir de 21h, au bistrot chez Pierrot, à Arcis-en-Savant. Vendredi à 18h au bistrot librairie Le Cairn à Arras-en-Lavedan, c'est une rencontre dédicace avec Le Murmure du Monde et la venue de Michel Lussault autour de son livre Dans la Maison des Morts paru en avril aux éditions Seuil, Philosophie Magazine. Une rencontre dédicace avec Michel Lussault, c'est ce vendredi à 18h au bistrot librairie Le Cairn à Arras-en-Lavedan.
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2: Les offres de la semaine à pourvoir sur le secteur de Lourdes. On commence par un CDI à 35

0: Pour un chargé d'études de bâtiment. On continue dans un autre domaine avec un mécanicien automobile qui est recherché, ou une mécanicienne d'ailleurs, un CDI à 39 heures, et ça n'est pas à Lourdes même, mais à Préchac, et c'est pour le garage battant. On continue avec une offre pour Lourdes, où c'est un valet ou une femme de chambre qui est recherché pour un CDD de 6 mois à 35 heures par semaine. Dans un autre domaine, c'est un magasinier qui est recherché en CDD à 6 mois également et 35 heures par semaine, toujours sur le secteur de Lourdes. On reste à Lourdes où c'est un poste de vendeur d'objets de piété qui est à pourvoir, un CDD de 7 mois à 39 heures par semaine, et on nous précise que c'est pour le Palais du Rosaire. Et enfin, une dernière offre pour cette semaine dans le secteur de Lourdes où est réclamée une expérience minimum de 3 ans. C'est donc une offre pour un comptable en CDI à 39 heures par semaine. Vous retrouvez toutes ces offres et bien plus encore en vous rapprochant de votre agence FT de Lourdes.
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2: Je suis avec Amanda Righetti, qu'on pourrait dire qu'elle est acrobate et comédienne, c'est ça ? Comme ça qu'on pourrait te qualifier le mieux.
3: C'est ça, ouais,
2: carrément. Donc merci beaucoup Amanda d'être avec nous aujourd'hui. Tu es en résidence artistique à la Maison du Parc National et de la Vallée de Lucin-Sauveur jusqu'à vendredi où tu fais ta sortie de résidence.
3: Exactement.
2: Tu appelles ça une étape de travail, ta sortie de résidence.
3: Mmh.
2: Donc toute cette semaine, tu vas travailler sur un spectacle que tu montreras en novembre prochain, c'est ça ?
3: C'est ça, oui.
2: Alors, est-ce que tu peux nous expliquer quelle est cette étape de travail ? Qu'est-ce que c'est que cette résidence ?
3: Alors, je suis en pleine création de ce spectacle qui s'appelle Mère. Je suis à peu près à la moitié de la création, déjà un peu plus que la moitié de la création. On m'a invité à faire les

0: ce qui marche et qui marche pas, c'est ce que voilà, ce que tu peux modifier. Donc c'est hyper intéressant d'avoir des retours publics ce vendredi pour moi.
1: Alors ce spectacle mère, il parle très concrètement de la maternité.
0: Oui.
1: Pourquoi est-ce que tu voulais parler de ce sujet-là?
0: Moi, j'ai été maman il y a 8 ans et du coup, on m'avait dit que c'était merveilleux, que c'était la plus belle chose qui m'était arrivée, qui allait m'arriver. Et effectivement, ça l'a été, mais pas que. Et j'ai trouvé qu'il y avait une espèce de tabou autour de la maternité, autour de moments. Moi, j'ai vécu beaucoup de solitude, beaucoup de moments qui pour moi ont été voilà, de transformation du corps, de transformation de place dans la société, qui ont été compliqués pour moi. Et j'aurais beaucoup aimé qu'on m'en parle, parce que je trouve qu'en en parlant, eh bien, c'est juste ça banalise quelque chose qui, du coup, sinon tu culpabilises et tu gardes ces sensations toute seule. Et du coup, j'avais vraiment envie de parler de cette thématique pour pouvoir juste partager et banaliser des petits moments qui peuvent être compliqués dans la maternité.
1: J'ai cru comprendre que c'était pas la première fois que tu parlais de la maternité dans un spectacle.
0: Non. Alors là, c'est la troisième création que je fais sur le sujet. Moi, j'ai toujours été interprète. Donc, c'est-à-dire que je travaille pour d'autres compagnies et où il y a des directeurs et des directrices artistiques qui ont une ligne artistique, des envies de dire des choses. Donc, moi, j'ai déjà participé à deux créations. Moi, il y avait plusieurs choses qui me motivaient. C'est que ça prenait jamais l'angle de vue, le point de vue que moi je voulais ou le langage artistique que moi je voulais utiliser. J'étais toujours un petit peu frustrée alors qu'elles étaient très intéressantes, ces créations. Mais c'était pas mon point de vue à moi ou ce que j'avais envie de mettre en avant. Et de deux, j'avais envie de créer une forme ultra légère où je puisse jouer partout. Parce que moi, j'ai toujours été dépendante de d'autres compagnies, souvent des compagnies un peu plus grandes, avec plus de scénographie, plus de... Et moi, j'avais envie vraiment de faire une création ultra légère qui permette d'aller jouer en ruralité un peu partout au moment où j'avais envie.
1: Donc, c'est la première fois que tu fais ça toute seule.
0: Exactement, une grande aventure.
1: Alors, les premières sensations?
0: Eh bien, c'est un truc de fou, hein. D'un côté... c'est une liberté totale au plateau, c'est faire toutes les idées. Moi, ça fait 15 ans que je suis interprète, donc, ou 14 ans que je suis interprète. Donc, c'est vraiment une liberté totale. J'adore parce que je vais vraiment où je veux, quand je veux. Même dans le temps, dans la création, je fais ce que je veux au moment où je veux. Après, j'ai une précarité totale parce qu'en fait, je n'ai pas fait de production pour ce spectacle. Donc, c'est vraiment un spectacle que je fais. C'est un spectacle avec le cœur, quand on va dire. Je le fais parce que c'est vraiment un élan, j'ai envie de vraiment le faire, mais mon intermittence, je la fais avec d'autres compagnies, je la fais pas avec ce spectacle. Donc c'est vraiment la galère au niveau économique, quoi. Voilà.
1: Tu es soutenue par la Maison du Parc National de la Vallée de Lucin Sauveur pour cette résidence. Donc en tout, tu vas venir 3 fois, c'est ça?
0: Oui.
1: Tu es pas véritablement une enfant du pays, mais tu as déjà été sur Luce quelques années.
0: Oui.
1: Qu'est-ce que ça te fait d'être dans cette maison-là, de revenir à Luce pour... pour ton travail, en fait, pas juste pour un spectacle, pour concrétiser ce que tu as envie de faire.
0: Moi, c'est un gros cadeau de pouvoir être là. Déjà, la salle, elle est exactement de la taille que moi, j'ai envie de faire le spectacle. Le plateau et la salle se répondent vraiment beaucoup à mes envies de spectacle, c'est-à-dire un spectacle assez intimiste, avec un petit plateau, assez, on va dire, cocon, où les gens sont proches. Et du coup, ça, moi, j'adore. Après, j'adore être en montagne. Donc, c'est un théâtre que je trouve trop classe, entouré de montagnes. Et je connais beaucoup d'amis, donc ça me déconcentre un peu. Mais je peux aller voir des potes tous les soirs. Et je suis trop contente de revenir ici, quoi. Voilà.
1: Et comment la maison t'a soutenue sur ce projet?
0: Alors, la Maison de la Vallée, elle m'a fait une coproduction. Et elle a acheté les premières du spectacle. Donc, pour moi, c'est énorme.
1: Oui.
0: C'est énorme parce que, déjà, c'est... À part l'argent, c'est aussi avoir confiance en quelqu'un. Et déjà, quand il y a plusieurs partenaires qui te font confiance, c'est déjà un élan incroyable pour te dire, allez, il y en a quelques-uns qui croient avant moi, donc je peux y aller, quoi. Donc, pour moi, c'est énorme d'avoir quelques soutiens comme ça.
1: Est-ce que tu peux nous dire 2 mots de cette étape de travail de vendredi, un peu? À quoi on peut s'attendre? Ou tu ne le sais pas du tout encore, toi?
0: Ah si, je le sais, mais je le sais quand même pas mal. Mais je ne saurais pas comment le décrire. Je pense que c'est, en tout cas, c'est un spectacle qui parle de choses peut-être un petit peu dures ou un petit peu rugueuses, on va dire. C'est pas la petite maternité toute douce et rose, mais il est très joyeux, il est très léger. On rigole normalement, on rigole et il y a beaucoup d'autodérision.

0: sur ce qui, moi, j'ai traversé. C'est-à-dire, j'ai pris 15 kilos d'un coup, je galérais dans tout, j'étais épuisée. J'en parle, mais de manière assez rigolote. J'ai beaucoup d'autodérision, on va dire.
1: Quelque chose qui parle finalement à toutes les femmes qui ont été une fois mères, souvent.
0: Voilà. Ce qui m'est arrivé, moi, c'est qu'on m'avait pas raconté tous ces récits. Et du coup, là, je les raconte et moi, je trouve ça... assez, les étapes, j'ai fait quand même pas mal d'étapes de travail déjà et c'est assez jubilatoire parce que je pense qu'il y a beaucoup de femmes qui se reconnaissent là-dedans mais qui n'en parlent pas forcément.
1: Est-ce qu'on peut, je lis sur le dossier de production, alors une phrase qui m'a beaucoup fait sourire et c'est au tout début. Je tiens à préciser que ce spectacle a un contenu spécifique qui s'adresse uniquement à une partie de la population. Alors, est-ce que tu peux exprimer cette phrase?
0: Oui, alors ça, c'était vraiment une grosse blague du début.
1: ça m'a beaucoup fait rire, ça a marché.
0: Qui n'est pas du tout présente dans ce spectacle. Mais au début, c'était tout un concept. Je disais ça parce que je me disais que peut-être on pouvait se dire que la maternité était seulement pour les mamans. Et en fait, que justement, je voulais dire que pas du tout, qu'en fait, c'était vraiment pour tout le monde, parce que, en fait, c'était un concept que je disais, il faut regarder, tout le monde, regardez si vous avez un nombril. Et du coup, si vous avez un nombril, ça veut dire que ce spectacle est pour vous. C'est-à-dire qu'on a tous une mère, on a tous une amie qui est mère, même si nous, on veut pas l'être. Même si on est père, on a une femme à côté de nous qui est en train de vivre ça. Donc, pour moi, c'est un spectacle, je me disais, je voulais dire à tout le monde, dès le début, en fait, tout le monde est concerné par le sujet. Que tu sois mère ou que tu le sois pas. Tu as des mères autour de toi, donc juste peut-être écoute les galères qu'elles vivent. Voilà. Qu'elles vivent et qu'elles ne parlent pas.
1: C'est un sujet que tu matures depuis longtemps. J'ai vu que tu rêvais d'être maman quand tu étais petite, c'est ça?
0: Ah oui, toujours.
1: Et donc, là, pour le moment, tu as un enfant, une enfant?
0: Oui.
1: Et on peut considérer que cette étape-là, c'est vraiment ton deuxième bébé, un peu, non?
0: Non, je dirais pas ça. Ça rien à voir. Il y a des gens qui disent que les spectacles, c'est des bébés. Pour moi, on ne peut pas comparer un enfant à un spectacle. Mais oui, c'est mon premier projet personnel, carrément. Et j'y tiens et je mets tout mon cœur, mais rien à voir avec mon enfant.
1: Donc ça va vraiment dans le sens de ton spectacle pour montrer que la maternité, c'est vraiment un sentiment hyper puissant et qui demande... Toi, tu voulais le vivre et tu l'as vécu et tu en redemandes presque.
0: Moi, je suis heureuse, mais de ouf d'avoir vécu ça, de le vivre tous les jours. C'est ma plus grande joie. Mais il y a plein de sujets... qu'on parle pas, que je crois très nécessaire maintenant dans ce monde d'en parler. Parce que je pense qu'il y a beaucoup de solitude. En fait, en gros, moi, j'ai fait une dépression postpartum après la naissance de ma fille. Et je l'ai bouffée toute seule et je n'ai pas pu en parler parce qu'on me disait, en fait, j'ai entendu autour de moi, tu n'as pas le droit de vivre ça puisque tout va bien. Et ce sentiment-là, ça m'a rempli de culpabilité de fou. Et après, quand j'étais accompagnée par des psys, tout le monde m'a dit, en fait, c'est ça le problème, c'est qu'on n'en parle pas. Et qu'en fait, je me suis mis à lire énormément sur ce sujet-là, et je me suis rendu compte qu'il y avait énormément de femmes qui vivaient une dépression postpartum, ou juste quelques mois de tristesse, ou voilà, chacune à sa manière, mais il y avait, on va dire, énormément de personnes, de femmes qui vivent ça, mais que dans notre société, si ton enfant va bien, et en plus tu l'as désiré, il faut vraiment pas parler de ça, quoi. Et j'ai trouvé ça très grave parce que je me suis dit que si on m'en avait parlé, je pense que j'aurais pas eu cette culpabilité de me dire en fait c'est les hormones, ça va passer, mais de pas pouvoir en parler, c'est devenu énorme. Alors que c'est pour ça, je veux divulguer ce message au monde. Les femmes, si vous êtes déprimées, c'est normal, c'est les hormones, ça va passer. Voilà, c'est surtout ça, c'est dire ça va passer. Mais si tu ressens ça, c'est pas grave.
1: C'est comme si tu faisais une analyse de ce moment-là de ta vie, en fait. C'est un peu ça?
0: Oui, carrément. Oui. Je reviens en arrière sur un vécu, sur un an de vie. C'est vraiment un an de vie.
1: Une auto-analyse pour que la vie se déroule un peu mieux après.
0: Ouais, ou même pour que quand t'es dedans, au milieu de de cette tempête, tu te dis, c'est pas grave, ça va passer.
1: Oui.
0: C'est normal, ça arrive à plein de femmes. Il faut savoir qu'en France, la première cause de mortalité, c'est la jeune mère et le suicide. Et toutes les personnes qui travaillent autour de ce sujet, toutes les psychologues, toutes les sages-femmes sont hyper alertées sur ce sujet et disent, mais il faut en parler, c'est vital.
1: Mais c'est un peu un problème sociétal, c'est-à-dire que tout ce qui a un peu attrait à la femme, on n'en parle pas, non?
0: Bien sûr. J'avais commencé à faire une scène si les hommes accouchaient. Qu'est-ce que ça, on s'est sûr qu'on ferait des statues au milieu des places et qu'on en parlerait au repas familial et tout ça. Là, ça reste un petit truc tabou.
1: Ouais, c'est ça.
0: Pas intéressant.
1: Pour résumer, Amanda Righetti est en résidence à la maison du Parc National et la Vallée Alus toute cette semaine. Elle fait son étape de travail, donc sa sortie de résidence ce vendredi 22 mai à 18h, si je ne me trompe pas. C'est ouvert à tous, c'est gratuit et donc il faut absolument venir la voir parce qu'elle déborde d'énergie. Merci beaucoup Amanda d'être venue nous voir.
0: Super, merci à vous de m'accueillir.
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0: 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Alors, Julien Moreau, merci de m'accueillir pour parler des rencontres pyrénéennes qui ont lieu cette année du 23 au 24 mai au Casino de Cotterêts. Alors, tu es président de l'association, n'est-ce pas ? Des rencontres pyrénéennes Alphonse Meillot. Et alors, avant de revenir peut-être rapidement sur qui était Alphonse Meillot, peut-être nous parler du thème de cette année, des forêts et des hommes. Pourquoi ce thème ?
2: Et disons que la particularité de l'association, c'est que c'est une association où nous discutons beaucoup, beaucoup, et où nous prenons véritablement les décisions en commun. Mais par contre, il y a eu une espèce vraiment d'unanimité sur ce thème qui était à traiter. L'année dernière, le thème qui avait été traité était le pastoralisme. Et d'une certaine manière, dans une forme un peu de continuité, on va dire un peu naturelle, parce que nécessairement, quand on avait traité le pastoralisme, il y avait des dimensions liées justement à l'exploitation des territoires et notamment de la forêt. Et ça a paru assez comme évident de traiter à un moment ou à un autre de ce thème, étant donné que la forêt pyrénéenne est aujourd'hui un enjeu de nos sociétés contemporaines, comme il l'a été dans les sociétés plus anciennes. Et d'ailleurs, c'est un thème qu'on va, même les sociétés, le rapport des sociétés anciennes, des sociétés pyrénéennes à la forêt et au travail du bois, on va dire, va être traité aussi pendant ces journées-là. D'ailleurs.
0: D'accord. Oui, on lit sur la brochure qui est diffusée que la forêt pyrénéenne est le deuxième massif d'Europe, avec 400 000 hectares. Et ce fut de longue date une ressource vitale et une protection pour les Valéens. Alors, l'idée des rencontres pyrénéennes, c'est quand même de croiser de multiples regards. Qui va-t-on pouvoir écouter pendant ces deux jours ?
2: On va pouvoir écouter des historiens, on va pouvoir écouter des scientifiques, on va pouvoir écouter des gens de l'ONF et des gens aussi du Parc National, mais aussi des gens de la RTM, c'est-à-dire le reboisement des terrains de montagne. Enfin, il va y avoir vraiment plein de talents différents, on va dire. La particularité de ces rencontres, c'est d'avoir à la fois une optique scientifique, une optique donc historique, et aussi une optique plus légère, parce qu'on a un petit spectacle là le samedi avec Johan Villanoy, qui est un chanteur, poète et conteur d'origine béarnaise, qui va venir nous faire une petite animation à 5h30 le samedi. Et puis aussi, on va avoir je me permets de parler rapidement. De ça, une petite découverte de la forêt à petits pas avec Marc Ampin, qui était au Parc National. Et je pense que les gens qui écoutent Fréquence Luz ont un moment ou un autre découvert Marc Ampin, et s'ils veulent l'écouter, ça va être très sympa. Donc le rendez-vous, c'est dimanche matin, et on va faire une balade pour parler des vieux arbres.
0: Oui, il faut venir avec ses chaussures de marche et sa gourde.
2: À ce moment-là, oui.
0: Il y aura maximum 30 personnes. Je vois le thème qui retient mon attention, c'est à 14h le dimanche, cette randonnée qui se déroule le matin, le paysage de la catastrophe dans les montagnes françaises du 19e siècle. Le paysage de la catastrophe, carrément.
2: C'est anxiogène. Non, mais c'est Jean-Paul Métayer qui donc chercheur au CNRS qui avait trouvé ce thème relativement intéressant, parce que c'est vrai que le 19e avait été notamment une période de très grande croissance démographique dans les Pyrénées, et donc nécessairement aussi tout le territoire a été très affecté par la déforestation, le déboisement, qui est d'ailleurs un thème traité dès la deuxième moitié du 19e par même des savants et même des pyrénéistes pour justement déplorer ce déboisement et cette déforestation, car il y avait des réelles conséquences climatiques et des fois même des terrains qui partaient. Enfin, je veux dire, ça a été vraiment un très très gros problème, et c'est ce thème-là que va traiter Jean-Paul Métayer. Alors oui, le titre est un peu anxiogène, mais le thème est vraiment extrêmement intéressant, parce qu'il dit qu'on peut pas faire n'importe quoi, n'importe comment. Et ça, c'est une leçon qu'on avait déjà à l'époque, et peut-être une leçon qu'on pourrait avoir pour aujourd'hui.
0: Alors pour finir, peut-être revenir sur qui est Alphonse Meillot, parce que je ne suis pas sûr que tout le monde le connaisse.
2: Alphonse Meillot, l'association qui organise les rencontres pyrénéennes s'appelle Dans les pas des Meillons. Et Alphonse Meillot est une... En fait, il faut savoir que cette idée des rencontres pyrénéennes, elle vient de Claude Ortega, qui est la petite fille d'Alphonse Meillon. Et c'était, elle avait perçu l'organisation de ces rencontres comme un vrai hommage à son ancêtre, mais surtout à son œuvre. C'est-à-dire que pas attend à la personne, mais aussi à ce qu'il a produit comme œuvre scientifique humaine. Parce qu'Alphonse Meillon, la particularité, c'est qu'il est assez représentatif de ce qu'on appelle les pyrénéistes de la fin du 19e et du début du 20e. C'est-à-dire que c'est à la fois des gens qui ascensionnent, ce sont des gens qui vont donc en montagne et même en très haute montagne, mais ce sont aussi des gens qui ont une démarche d'écriture, une démarche de production intellectuelle et scientifique. Et c'était le cas de ce personnage qui était hôtelier, qui était donc... dont la famille était propriétaire de l'hôtel Le Gassion à Pau, qui était le palace de Pau, mais aussi et surtout de l'hôtel d'Angleterre à Cauterets. Et à ce titre-là, Alphonse Meillon a été quand même une des figures marquantes de la ville de Cauterets et qui a fait un peu le on va dire lui et d'autres personnes certes, mais quand même lui aussi a produit une œuvre scientifique. Je veux dire, il a fait de la toponymie, il a fait de la cartographie, il a fait beaucoup d'articles dans les différentes revues de montagne. Bref, l'idée de se placer sous son patronage était là aussi assez naturelle.
0: Merci Julien Moreau, donc président Dans les Pas de Meillon, l'association Dans les Pas de Meillon. D'ailleurs, tu concluras ces rencontres qui se déroulent le 23 et 24 mai. Je crois qu'on t'écoutera à 17h30 le dimanche.
2: Et le matin, le samedi, pour présenter.
0: Et le samedi, pour présenter. Au démarrage. Et Fréquence Plus.
2: Mais ne venez pas forcément pour moi, venez aussi pour les autres.
0: Hein. Et Fréquence Plus sera présent samedi matin.
2: Et oui, merci Fréquence Plus.
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5: Bonsoir à tous, bonsoir à toutes. J'espère que vous avez passé une belle journée en cette journée encore de soleil. Et d'ailleurs, d'un point de vue des prévisions météo France au sein, voyons pour le reste de cette journée et pour demain ce qui nous attend. Alors déjà, pour le reste de cette journée, eh bien, on nous annonce qu'il va y avoir quelques passages nuageux d'altitude durant la nuit et que le vent qui était de sud-ouest faible en journée sur les sommets va basculer ouest à nord-ouest pour la soirée et la nuit. Et du coup, demain, vendredi 22 mai, eh bien, c'est encore une journée bien ensoleillée et chaude, avec quelques passages nuageux d'altitude dès le matin et quelques développements nuageux l'après-midi sans accrocher les sommets, donnant parfois quelques petites gouttes. Les nuages d'altitude un peu plus épais la nuit suivante et l'isotherme 0 degré demain sera vers 4000 mètres d'altitude avec des températures minimales autour de 10-12 degrés en vallée, 9-12 degrés vers 1500 mètres et 7 degrés à 2400 mètres d'altitude. Et quant au maximal, eh bien, elle continue à grimper pour atteindre ce vendredi 25 à 28 degrés en vallée, 21 à 23 degrés vers 1500 mètres et 14 degrés à 2400 mètres d'altitude. Quant au vent, demain, il va rester faible et variable sur les sommets. Voilà donc pour les prévisions de ce jour. Et là-dessus, je vous souhaite à tous et à toutes une très très belle journée.
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0: I've Seen a Way, ainsi s'intitulait le premier album de Mandy Indiana, gang électro-noise franco-britannique basé entre Berlin et Manchester, emmené par la chanteuse Valentine Caulfield, aux côtés du guitariste et producteur Scott Fair, de Simon Catlin au synthé et d'Alex McDougall à la batterie. Mandy Indiana sort un deuxième album incendiaire intitulé Urg, à la radicalité pleinement assumée sur l'excellent label américain Sacred Bones Records, qui accueille Sextile, Annika et Boy Archer. Urg s'impose comme une bombe sonique. Auditeur aventureux, bienvenue, mais oreille sensible, s'abstenir. Avertissement, ce disque contient des sons donnant l'impression de se faire râper le cerveau au papier de verre. Oui, si Urg et Arg sont cris jumeaux, Urg excède Arg en énergie. Brutiste, métallique et habité, la musique de Mandy Indiana se pose en miroir d'un mal-être résolument contemporain et teinté de colère, qui s'exprime à travers les textes chantés en français de Valentine Caulfield. Mandy Indiana tente toutes les métamorphoses. Entre noise, post-punk et techno-industriel, la conscience aiguisée aux luttes de genre et de classe. Je vous propose donc d'écouter Psycho, avec Billy Woods, issu de l'album Urg de Mandy Indiana, sorti sur le label Sacred Bones Records.
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5: 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Venez explorer les secrets de cette plante emblématique, de l'aspect botanique à sa représentation dans les arts, animée par Johanna Chenet, praticienne en herboristerie, sur inscription par téléphone au 07 83 47 34 22. Une flânerie poétique, la rose sous toutes ses formes, plantes, savoirs et muses, c'est ce jeudi de 18h à 19h30 à l'espace de la gare. Argelès-Gazost.
6: Jeudi 21 mai à 18h au Palais des Congrès de Lourdes, venez assister à une des conférences Appel d'air intitulée Les neiges pyrénéennes vues de l'espace par Simon Gascoin. Vous en apprendrez plus sur le rôle du manteau neigeux dans les écosystèmes pyrénéens et des nouvelles données acquises grâce à l'observation par satellite. Lors de cette conférence Appel d'air, le jeudi 21 mai à 18h au Palais des Congrès à Lourdes, entrée gratuite.
5: Vendredi à 21h au bistrot chez Pierrot à Arcis-en-Savant, c'est Bruno Izarn qui arrive pour sa dernière tournée de Ghost Rider, où il joue en live un rock'n'roll écartelé entre le blues de Howling Wolf et l'électropunk de Suicide. Avec ce projet, Bruno Izarn exécute une performance solo durant laquelle il écartèle et torture l'album mythique Ghost Rider du célèbre duo américain Suicide en nous faisant traverser 50 ans de rock'n'roll. En participation libre mais nécessaire, le concert de Bruno Izarn, c'est ce vendredi, à partir de 21h, au bistrot chez Pierrot, à Arcis-en-Savant. Vendredi à 18h au bistrot librairie Le Cairn à Arras-en-Lavedan, c'est une rencontre dédicace avec Le Murmure du Monde et la venue de Michel Lussault autour de son livre Dans la Maison des Morts paru en avril aux éditions Seuil, Philosophie Magazine. Une rencontre dédicace avec Michel Lussault, c'est ce vendredi à 18h au bistrot librairie Le Cairn à Arras-en-Lavedan.
7: 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L'ouverture se fait de 8h30 à 17h. Venez découvrir la beauté des cieux et des paysages nocturnes avec l'exposition Pyrénées étoilées. 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L'exposition Pyrénées étoiles, c'est à Cotteray du 1er mai au 30 juin.
5: Vendredi de 20h à 22h au tiers-lieu d'Azin à Aucun, on vous propose une soirée jeu avec le Guild des 7 Vallées. Venez découvrir de nouveaux jeux et affronter des joueurs ou joueuses de la vallée. Gratuit, boisson locale sur place. Une soirée jeu avec la Guilde des 7 Vallées, c'est ce vendredi de 20h à 22h au tiers-lieu d'Azin à Aucun. Vendredi de 13h30 à 17h30 à l'office de tourisme de Barèges, on vous propose d'embarquer pour aller découvrir la centrale hydroélectrique d'EDF de Pranières et visiter l'Usse Saint-Sauveur. Rendez-vous en Pays Teuil, allons à l'usine, c'est ce vendredi de 13h30 à 17h avec un rendez-vous à l'office de tourisme à Barèges.
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0: Vendredi 22 mai à 18h, l'équipe de la Maison du Parc National et de la Vallée vous invite à la sortie de la résidence Mère. Amanda Righetti, comédienne et acrobate, travaille à la création d'un solo qui aborde les premières années de la maternité avec toutes les transformations que ce moment implique. Une mise en mots et encore de ses questionnements et de son regard sur ce que signifie de devenir mère. La Maison du Parc National et de la Vallée accompagne Amanda Righetti à la création de son premier solo qui verra le jour en novembre 2026. D'ici là, venez découvrir le travail d'Amanda vendredi 22 mai à 18h à la Maison du Parc National et de la Vallée de Luz.
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1: Mon père. Mon père. C'est un peu comme le mythe grec. Vous connaissez ? Icare. Il s'est tenu trop près du soleil et... Mais bon, il se relève à présent. Assez rapidement d'ailleurs. Ça va bien mieux qu'avant. Avant... En plus, il n'y est pour rien, vous savez. Dans tout ce qui lui est arrivé. Personne n'y est pour rien, je crois. Ça marche comme ça. C'est ça le plus terrible. Il y a des gens à qui on prête bien plus qu'ils ne peuvent porter et bien trop qu'ils ne pourront jamais rembourser. Et les prêteurs ne reconnaissent jamais leur tort. Parce qu'au fond, personne n'est responsable. Tenez, tout est là. Tout ce qu'il a écrit. Ça en fait des pages, hein. Il est au boulot, là. Vous lui dites pas que je vous ai montré tout ça, hein. Vous savez, on a toujours vécu ici. Depuis le XVIIe siècle. Ma famille vient de là. Mes aïeux se sont battus contre la présence germanique sur des générations. Je ne compte plus les morts pour faits de guerre ou de résistance. J'ai un arrière-grand-oncle qui a joué au Racing Club de France dès que l'équipe s'est montée. Il a appris à jouer au foot juste pour ça. Intégrer une équipe portant le mot « France ». C'était en 1919. Aujourd'hui, le club s'appelle Racing Club de Strasbourg. Mon père les encourage toujours. Parfois, il va au stade. Mais de mémoire dans ma famille... Personne n'a jamais écrit. Dans Strasbourg, il y a le mot Stras. C'est ce qu'il m'a dit quelques jours après être revenu. Les Stras, ça brille, ça clinque, ça attire. Tout le contraire de mon père. Lui, il ne rêvait que d'anonymat. Quand il sortait ses feuilles et son stylo, il n'écrivait jamais que pour lui. Des nouvelles, des romans, quelques poèmes. Qu'il remisait dans des chemises. Souvent, on le sollicitait. Il tentait de garder secret cette manie d'écrire, mais c'est presque impossible à garder un truc comme ça. Des amis, la famille le questionnait, on voulait l'entendre. Qu'il lise, quoi. Mais toujours il refusait. C'était son jardin de curé à lui. Même moi, même quand il était en Lozère, je n'ai jamais ouvert ses classeurs. Depuis qu'il est revenu, il n'écrit plus. Il est brocanteur, mon père. Oh, pas un gros. Hein. Un petit revendeur qui vide les maisons des gens qui nous ressemblent et dont il revend les biens. Aux puces. Puis, un jour, il est tombé sur un vase chinois. Il ne savait pas trop quoi en penser, alors il a envoyé une lettre à un expert. Le type lui a répondu qu'il devait voir l'objet pour se prononcer. Mon père a emballé le vase et il a pris le train pour Paris. Le plus important dans ce voyage, vois-tu, c'est que j'aurai quelques heures pour moi. Pour écrire, m'a-t-il confié sur le quai de la gare. Le vase, c'était secondaire. À peine installé, il a sorti ses feuilles et s'est mis à gratter. Puis il est parti déjeuner au wagon-bar et, quand il est revenu, le type du siège d'à côté lisait sa prose. Je vous laisse imaginer la colère de mon père. Mais comment, monsieur, vous permettez de lire mes papiers ? C'est de la violation de... Vous voyez le truc. Le type l'a interrompu en lui disant qu'il était éditeur et que si ce qu'il lisait là était aussi bon que le reste, il pourrait l'éditer. Vous imaginez la tête de mon daron ? Dans la famille, ça a

0: et par l'idée même qu'on puisse le lire un jour. Mon père est quelqu'un de très tranché. Quand il dit non, c'est pas la peine d'y revenir. Eh bien là, je le voyais hésiter. Son regard passait de notre modeste maison au manuscrit qu'il tenait entre ses mains et qui était achevé. Ma mère le persuada de l'envoyer.
1: Bah,
0: comme ça, tu sauras.
2: Et même s'il n'en veut pas, qu'est-ce que tu risques ?
0: Ma mère m'avoua plus tard qu'elle était persuadée que tout ça n'irait pas très loin. Qui pourrait bien s'intéresser à la prose de Jean-Michel ? Jean-Mi, comme ma mère l'appelle parfois. Si on avait su. Mon père hésita encore. Puis se décida finalement à envoyer le texte. Alors on attendit. 2 mois plus tard, une lettre lui parvint, accompagnée d'un contrat. Monet Champfort renvoyait aussi le manuscrit, lui demandant de corriger quelques tournures, de développer des paragraphes. Il trouvait le titre excellent. Il le ferait venir sous peu à Paris. À la lecture de la lettre, mon père fut flatté. Et 6 mois plus tard, en silence, est sorti en librairie. Je crois que c'est la première fois que j'ai vu mon père pleurer. Oh, quelques larmes seulement. Quand il a ouvert le colis contenant les 2 exemplaires que l'éditeur lui offrait, il en a posé un à côté de la photo de mariage de ses parents, sur le buffet, bien calé sur un petit chevalet. Et puis il a rangé l'autre dans ses bibliothèques. Jean-Mi est un bon lecteur. Il a des goûts éclectiques. Parfois, il me tend un roman en me disant « Tiens, lis ça. » Toujours, je lui demande pourquoi je devrais lire ce livre plutôt qu'un autre. Et toujours, il me répond d'un signe de la main qu'on pourrait traduire par « T'occupe, c'est bon. » Et si j'insiste, il me lance sa phrase magique « Je sais pas pourquoi, mais je sais qu'il faut que tu le lises. » Passé l'effervescence des premières semaines où la famille et les amis achetèrent le livre, plus par curiosité que dans l'intention de le lire d'ailleurs, l'excitation retomba. Mon père était accaparé par son travail, et même s'il en parlait parfois, au début surtout, à sa clientèle fidèle, il en vint presque à l'oublier. Et c'est 4 mois plus tard que son éditeur lui a téléphoné. Il était enthousiaste. En silence, venait d'entrer dans le top 10 des meilleures ventes.
2: Et où ça ?
1: En Alsace ?
0: A demandé mon père.
1: Mais non, farceur ! Au National ! C'est un sacré coup qu'on a fait là, hein. Le bouche à oreille a marché à fond.
0: Le magazine littéraire n'arrête pas d'appeler. Tu passes dans 15 jours à la grande librairie et Libé veut faire ton portrait.
1: Faut que tu viennes sur Paris, là. J'ai déjà tout réservé.
0: On était abasourdis. Mon père aussi, qui, en homme terre-à-terre, avait du mal à laisser là son boulot pour jouer les vedettes dans la capitale. Les feux de la rampe, c'est pas le genre de la famille. Il faillit refuser, mais il avait signé un contrat. Ma mère l'a poussé aussi. Qui voyait le côté pratique. Les traites de la maison, quelques vacances sur la côte, et puis mon frère qui voulait faire des études. À la maison, on n'a pas la télé, et jusqu'à ce coup de fil, mon père n'avait jamais acheté le magazine littéraire. Je vous ai dit qu'il a vécu en Lozère ?
2: Il ne nous a pas quittés pendant le temps où il était là-bas.
0: Je veux dire, mes parents sont toujours ensemble. Mais il a répondu à ce besoin impérieux de fuir. En Lozère, il louait une petite maison sans confort au fond d'une campagne, en zone blanche, coupée du monde. Il nous appelait régulièrement depuis le téléphone public de la poste. C'est peut-être le dernier en France. Là-bas, personne ne savait qui il était. Quand il nous appelait, c'était pour décrire ses journées. Un peu de pêche, pas mal de marches dans la forêt, coupe du bois aussi car ça caillait dans la maison, quelques courses au village. C'est d'ailleurs en descendant au bourg qu'il a vu qu'une brocanteuse venait de s'installer.
2: Ils ont sympathisé et il lui a offert ses conseils.
0: Il faisait le vide, il refaisait le plein. Une chose est sûre, depuis qu'il est rentré, il n'a plus besoin de travailler. Et ça, c'est presque une honte pour lui.

0: Bref, quand il a débarqué chez Monet Champfort, avec ses souliers cirés et sa barbe faite, on l'a accueilli avec des révérences. C'était le type qui, à lui seul, allait assurer 3 mois de salaire chargé et payer les dettes de la maison. Mais ça, on l'a su que plus tard. On le voulait partout. Son éditeur lui avait fait un emploi du temps de candidat en campagne électorale. Radio, télé, journaux, dédicaces en librairie, même la presse étrangère s'y mettait. Un journal espagnol parlait de lui en des termes louangeurs. On lui avait collé une interprète dont le bruit des talons lui filait des maux de tête. Des journalistes allemands, anglais, italiens aussi, japonais. Tous voulaient voir le phénomène littéraire à qui on prédisait un avenir doré. On parla de lui pour le Renaudot, Pivot n'en pouvait plus de s'extasier. Déjà, on envisageait des traductions pour les pays étrangers. Il fit des photos en pagaille avec des types qu'il ne connaissait pas. Dès ce premier jour, les ors de Paris ont commencé à le dévorer. Faut serrer les mains des gens qui comptent, lui répétait son éditeur. Qui compte sur qui? Répondait mon père. Sur moi? Sur l'une de ces photos, j'ai reconnu Beck Bédé, l'écrivain mondain. Monet Champfort avait bien compris que, malgré le fait que mon père soit un bon lecteur, ses connaissances en littérature étaient ténues. Il a quitté l'école à 16 ans, mon père. Or, fallait donner le change. Chaque matin, il le briefait, lui disant de citer Proust et Duras avec tel journaliste, Le Clésio et Tolstoï avec tel autre. À celui-là, le petit péteux comme je le surnomme, dis-lui que tu es en train de lire sa bio d'Hemingway et que tu la trouves formidable. J'ai jamais lu Hemingway. Et t'en fais pas, lui non plus. Et on aura un bon papier. Mon père s'étonna de tous ces rites grandiloquents, de ces tics de langage, ces passages obligés, ces airs empruntés. Quand il demanda l'autorisation de citer un poète alsacien de ses amis, on lui répondit par un sourire. Tout était calibré pour le succès. Fallait pas déroger. 8 jours après son arrivée à Paris, alors qu'il courait les salons, il croisa Welbeck, qui qualifia en silence de chewing-gum acnéique ramassé sur le trottoir de la Roche-sur-Yon. Les ventes bondirent de 20%. Tous les soirs, il dînait en ville. Un tourbillon assommant, ne retenant pas le 10e des visages qu'il croisait, oubliant les noms, buvant trop, mangeant des choses inconnues en prenant l'air du type qui ne connaît que cela, alors qu'au final, il en ignorait tout. La moue de certains lui fit comprendre qu'un provincial dans son genre, un roturier, était légitime dans ces lieux. Ses chemises de bûcheron passaient mal. De tout ça, de tout ce cirque, je garde le souvenir de mes mains moites. Me confia-t-il, quelques jours après être rentré. Pour assister à ce désastre, car c'est le seul qualificatif que j'ai trouvé, on acheta une télé. À chaque apparition de mon père, on le voyait se décomposer. Je tentais de rassurer ma mère en lui parlant de la qualité de l'écran. C'était une télé premier prix. Elle fit semblant de me croire. Monet Champfort refusait qu'il rentre à Strasbourg. Il lui trouva une chambre dans l'hôtel où Fitzgerald avait eu ses quartiers. Parfois, des admirateurs l'attendaient au matin. Il fallait surfer sur la vague et provoquer le buzz. On le vit au Flore et au Domago, passage obligé de celui qui veut se faire voir. On prit des clichés de lui sur le quai des bouquinistes, tenant un livre à la main. Quand il le reposa, il se rendit compte que le bouquin parlait de l'élevage des chevaux de course. À la brasserie Lippe, Monet Champfort lui demanda de feindre une engueulade avec un auteur en vue. Le jeune homme était de mèche et appartenait à la même maison. Encore une histoire de poulain. Un photographe qui passait heureusement par là bombarda avec son appareil et... La photo fit un bruit assourdissant dans Saint-Germain-des-Prés. Mon père n'est décidément pas doué pour la comédie. Je ne sais pas non plus si c'est un bon auteur vu que... Je ne lirai jamais son livre. Aux Tuileries, un jour de soleil, il dut supporter la présence d'une maquilleuse. « Vous accrochez la lumière !» lui dit-elle. « Vous décrochez les étoiles !» lui chuchota un inconnu qui demanda une dédicace. Mon père était en train de décrocher, oui. Effectivement. Tenez, je vais vous faire écouter. C'est sa dernière interview. Je ne pense pas d'ailleurs qu'il y en aura d'autres. Il l'a faite sur Arte, le soir précédant sa disparition. Cela avait eu bon goût d'attendre que le soufflet médiatique retombe un peu avant de l'inviter.
1: Bonsoir Jean-Michel Hott.
2: Bonjour.
1: Vous êtes la sensation de cette rentrée littéraire. Avec un premier roman qui a dépassé les 100 000 exemplaires, avant qu'on ne parle de lui justement, je serais tentée de vous demander comment vous allez. Je veux dire, comment vivez-vous toute cette agitation médiatique autour de ce texte ?
2: Vous croyez vraiment que ça en vaut la peine ? Je veux dire, vous, madame, connaissez bien la littérature, hein ? Moi, pas. Alors, je peux vous poser une question ? Pourquoi tout ce bruit autour d'un roman qui parle du silence ? Je ne suis qu'un brocanteur qui a commencé ce texte en écrivant dans mon camion, un jour de pluie, alors que j'attendais un client. Et je l'ai achevé dans un train où quelqu'un me l'a volé. Vous pourriez m'expliquer le rapport entre tout ça, hein, tout ce Barnum et la qualité du texte ? Non mais je ne mérite pas ça quand même. Et regardez, j'ai là... C'est le seul livre que j'ai eu le temps de lire depuis que je suis ici. C'est un libraire qui me l'a recommandé. Ça s'appelle « Du temps qu'on existait ». C'est formidable. Bien mieux, bien plus. Enfin, ça apporte, quoi. Vous voyez ce que je veux dire ? C'est de lui, de ce roman-là, qu'il faut parler. Mais on n'a rien dit sur lui. Pourquoi personne n'a-t-il pas écrit que « En silence » ne méritait pas ça. Enfin, dans 2 ans, tout le monde l'aura oublié. C'est tant mieux. Depuis que je suis ici, j'ai l'impression d'être à un dîner de cons. Hein ? D'accord ? On m'invite partout. Tout le monde veut cirer mes pompes. J'ai l'impression d'être Louis XIV. J'ai pas de château. J'en veux pas. L'autre jour, une femme a insisté pour se tenir à mon bras. Enfin, vous m'avez regardé. Et tous ces gens, j'y comprends plus rien. Si j'avais su. C'est comme une machine, un truc qui vous broie, sans aucun respect, oui, comme un citron. Allez, silence.
0: C'est dingue, hein ? De balancer ça sur une chaîne nationale et à une heure de grande écoute. Je suis très fier de lui. Je me souviens de ma mère qui a dit alors « Et bim ! Dans ta gueule ! Bien joué Jean-Mi !» Il n'avait pas fini de parler que déjà Monet Champfort nous appelait. Il était furieux. On le comprend. Il répétait que le portable de mon père sonnait dans le vide et qu'il avait été obligé d'interrompre un dîner en ville devant la catastrophe qui se jouait. Il menaçait de dénoncer son contrat, de porter l'affaire devant les tribunaux et même de casser la gueule à Jean-Mi. Je lui ai répondu qu'il pouvait toujours essayer. Le lendemain, le tout Paris ne parlait que de ça. Même France 2 a ouvert son journal là-dessus. Ça a enflammé les réseaux sociaux, alors que tout le monde essayait de joindre mon père qui avait pris le dernier train pour la Lozère. Portable éteint. Là, certains se sont lâchés. Les mêmes qui avaient encensé le livre le descendaient en flammes, accusant mon père de cracher dans la soupe, de mépriser les valeurs du marché qui le nourrit pourtant, et grassement, comme ils ont dit dans le Figaro. Et du Renaudot, plus personne ne parlait. Je l'avais prédit, commenta Welbeck, sans qu'on sache précisément de quelle prédiction il s'agissait. D'autres ont pris sa défense, notamment un groupe de petits éditeurs et quelques journalistes aussi, les plus discrets, qui parlèrent de son acte comme de l'épingle qui allait faire éclater la bulle de la surproduction de livres et remettre la littérature à l'endroit. Ils employèrent les mots « courage » et « honnêteté » pour qualifier l'acte de mon père. Leur critique dans silence était mesurée. Un bon texte, assurément. Une écriture attachante et déroutante aussi. C'est drôle, parfois. Dans l'UMA, un journaliste parlait du camarade Jean-Michel Hott en des termes qui firent bondir mon père. Vous imaginez ? Lui qui vote à droite ? Un homme qui sait d'où il vient et qui n'hésite pas à dénoncer la folie du capitalisme qui rémunère 10 fois trop les gens de peu de talent, c'est un vrai mérite de reconnaître qu'on ne mérite pas son salaire. Avant de conclure que le texte était bourgeois dans sa forme et que l'auteur aurait dû interroger le fond plus avant. Pour fuir toute cette agitation qui venait jusque sous nos fenêtres, mon frère, ma mère et moi sommes allés habiter quelques jours chez une tante, en Lorraine. Histoire que ça se calme un peu. Et puis on est revenu. Et rapidement, le monde est ainsi fait. On est passé à autre chose. On savait mon père apaisé d'avoir dit enfin ce qui le détruisait depuis le début de cette affaire. Le truc le plus fou, c'est que son roman, dont les ventes se poursuivaient sur un rythme moins élevé lorsqu'il est passé sur Arte, eh bien, son roman s'est mis à se vendre comme des petits pains. Tout le monde voulait acheter le livre de celui qui reconnaissait que n'importe qui aurait pu faire la même chose. Que des textes comme ça, on en trouvait plein les boîtes à lettres des éditeurs. Les librairies étaient constamment en rupture de stock. Des gens en achetaient 2, 3 exemplaires pour Noël. Sans doute que mon père a créé des vocations. Et que certains doivent avoir son livre en double. Il y a eu des traductions dans une 20aine de pays, dont les ventes ont explosé elles aussi. Ce n'était d'ailleurs plus du texte dont il était question, mais de ce coup d'éclat télévisuel et le fait que l'auteur ait disparu. Sur la couverture, Monet Champfort avait fait poser un bandeau. Déjà 200 000 exemplaires vendus. En Belgique, le bandeau disait « L'écrivain qui dénonce le système ».

Et le texte dans tout ça ? Disparu. Inaudible dans tout le tintamar. Vous ne l'avez pas lu, c'est ça ? En silence. C'est bien. Si vous croisez mon père, dites-le lui. Ça lui fera plaisir. Quand je vous dis qu'on lui a prêté bien plus, bien trop. Mieux qu'un auteur mort et inconnu dont on découvre soudainement l'immensité de l'œuvre, l'absence et le silence ont provoqué des conséquences inattendues. Quelque temps plus tard, Monet Champfort s'est fendu d'une lettre ouverte où il a expliqué que mon père était épuisé nerveusement, qu'il fallait excuser son passage à vide et que les ventes confirmaient bien que le livre était bon. J'ai appris par l'ami d'un ami que, chez Albin Michel, on fulminait. Vous pensez, ils ont dû reporter la sortie du dernier Amélie Nothomb. En septembre, nous sommes partis tous les trois le retrouver dans sa maison en Lozère. Nous fûmes rassurés de le voir en si bonne forme. L'Alsace lui manquait. Ses marchés, son vin blanc. Ça faisait plus de 6 mois qu'il habitait seul. Il n'aspirait qu'à retrouver ses copains en bistrot. Sa vie d'avant. Et puis de savoir que d'autres avaient fait des affaires pendant son absence lui était insupportable. Mais il trouvait quand même le coin joli. L'été prochain, on reviendra. Pour les vacances. Tous les quatre. Il y a la rivière et puis de belles balades. Et ici, on te fout la paix. Puis il nous a dit qu'il allait rester encore un peu. Et il y a 15 jours, il a débarqué. Ma mère lui a sauté au cou. Et elle lui a montré la dizaine de chèques au montant astronomique qu'elle avait rangé dans le tiroir du buffet. Il n'y a pas prêté attention, mais il s'est fait un café. Pourquoi rentres-tu aujourd'hui ? Lui ai-je demandé. Mon père a mis un sucre dans sa tasse, puis il m'a souri. Je vous ai dit que j'étais une brocanteuse là-bas. L'autre jour, elle est passée me voir. Elle voulait mon avis pour un tableau. En entrant dans sa boutique, j'ai vu tout un tas de bouquins dans un coin. J'ai vidé une bibliothèque, qu'elle m'a dit. En haut de la pile, j'ai reconnu mon livre. Alors tu vois, dimanche prochain, on me déballera pour 50 centimes à la brocante du village. C'était le signe que j'attendais.

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2: L'heure du grand journal du soir. Bonsoir Christophe Pagé.
4: Bonsoir Romain, bonsoir à toutes et à tous.
2: À la une ce soir, le gouvernement français qui annonce de nouvelles aides pour faire face à la crise au Moyen-Orient.
4: Oui, 710 millions d'euros de nouvelles aides. L'objectif, c'est de contrer la hausse du prix du carburant. Et les détails, c'est dès le début de ce journal. En France, toujours, Airbus et Air France ont été condamnés en appel pour leur responsabilité dans le crash du vol Rio-Paris en 2009. Crash qui a fait 228 morts. Les deux entreprises avaient été relaxées en première instance. Elles annoncent qu'elles font appel.
2: Autre titre, les États-Unis qui lèvent leurs sanctions contre la rapporteure de l'ONU sur Gaza, Francesca Albanese.
4: Oui, suite à une décision de justice américaine, la juriste italienne était inscrite sur cette liste noire parce qu'elle avait vivement critiqué Israël et les États-Unis, qu'elle avait jugé complice de crimes de guerre. Alice Roussard nous le dira, cette décision de justice, c'est un revers pour l'administration de Trump et ce sera le dossier de ce 20h. Enfin, en Turquie, la justice suspend la direction du Parti Républicain du Peuple, le principal parti d'opposition, et met à la place de son chef un ancien dirigeant tombé en disgrâce. Depuis sa victoire aux dernières élections locales, le CHP est dans le collimateur du pouvoir, nous dira notre correspondante Anand Lauer.
2: Un rendez-vous après ce grand journal du soir, on va parler du Royaume-Uni, le pays sous tension. Alors c'est pas nouveau, mais ça semble de plus en plus fort, sous tension concernant les questions migratoires. Pourquoi ? Quel est le sentiment des Britanniques aujourd'hui ? Nous appellerons sur ces points nos confrères de l'hebdomadaire français Le Point, qui consacre un large dossier à ces sujets. Mais pour débuter donc, Christophe Pagé, ces annonces du gouvernement français, annonces de nouvelles aides pour faire face à la hausse du prix des carburants.
4: Oui, suite à la crise au Moyen-Orient, annonce faite en fin de journée à Matignon par le Premier ministre Sébastien Lecornu et son gouvernement. Charlotte Turin-Tomaca, bonsoir.
5: Bonsoir.
4: Vous avez écouté à Matignon ces nouvelles mesures. L'objectif, c'est donc de répondre à la hausse des prix du pétrole. Avec ce constat, la guerre au Moyen-Orient s'installe. Il faut donc de nouvelles réponses pour aider les Français.
5: Oui, six ministres autour de Sébastien Lecornu pour détailler les nouveaux dispositifs d'aide. Et ce qu'il faut retenir, c'est que le Premier ministre a fait part de son état d'esprit. Vous l'avez dit, avec une guerre qui va durer au moins jusqu'à l'été ou à l'automne prochain, selon un scénario qu'il estime, je cite, optimiste. L'obsession de Sébastien Lecornu, que l'économie française tourne. Les aides iront donc aux Français qui travaillent. Vous l'avez dit, 710 millions d'euros d'aide, soit environ le double de ce qui a déjà été annoncé auparavant, avec un renforcement du dispositif de soutien au secteur économique les plus sinistres et une prolongation jusqu'à la fin de l'été des dispositifs sectoriels existants. À noter également le doublement de l'aide aux grands rollers qui passera de 50 à 100 euros et une nouveauté, la prime carburant versée par les employeurs qui pourra passer de 300 à 600 euros. L'exécutif élargit également les bénéficiaires et les professions ciblées, expliquant qu'ils n'abandonneront personne. La liste des professions soutenues va donc changer, à commencer notamment par les aides à domicile qui percevront cette aide. Mais contrairement à ce qui a été réclamé notamment par le Rassemblement National, pas de baisse généralisée de la fiscalité sur les carburants, car cela, je cite, coûte très cher pour les finances publiques. Des aides, oui, mais donc chaque euro dépensé devra être compensé dans le budget de l'État. Voilà donc le programme du Premier ministre pour passer l'été. Sébastien Lecornu espère que cette crise économique ne se transformera pas en crise sociale et en crise politique.
4: Merci Charlotte Turin, Thomas Carr.
2: Également dans l'actualité française, Airbus et Air France condamnés en appel pour leur responsabilité dans le crash du vol Rio-Paris en 2009, qui avait fait 228 morts.
4: Oui, le constructeur et la compagnie aérienne avaient été relaxés en première instance. La Cour d'appel de Paris les a reconnus coupables aujourd'hui d'homicide involontaire. Et ils sont condamnés à payer chacun plusieurs centaines de milliers d'euros d'amende. La Cour pointe une accumulation de fautes et parle d'une catastrophe qui aurait pu être évitée. Des condamnations saluées par les parties civiles qui parlent d'une page qui se tourne. Auréliane Gendreau.
6: Airbus et Air France ont été condamnés à payer chacun 225 000 euros d'amende, plus le remboursement des frais de justice aux parties civiles. C'est la première fois qu'une multinationale aéronautique est condamnée, une décision historique d'après Alain Jakubowicz, l'avocat des victimes.
7: Ça fera d'abord jurisprudence et puis ça montre aussi que quand on est simplement des passagers, on peut faire plier des numéros 1 mondiaux. Air France, c'est le pot de terre contre le pot de fer et je crois que c'est aussi une victoire de la justice aujourd'hui.
6: Danielle Lamy, émue, affirme qu'elle n'a jamais perdu espoir. Pour la présidente de l'association Entraide et Solidarité AF447, sa mission est terminée.
8: On avait comme objectif qu'un tel accident ne se reproduise plus et puisque maintenant Airbus et Air France sont condamnés, reconnus comme coupables, eh bien effectivement ils feront attention. C'est-à-dire que l'impunité n'existera plus pour ces sociétés.
6: Si l'avocat de Airbus, Simon Ndiaye, réitère ses condoléances aux victimes, il conteste fortement la décision de la Cour d'appel.
9: Cette décision répond à des considérations qui n'ont rien à voir avec la justice. Tous ceux qui connaissent ce dossier savent qu'il n'y a aucun élément technique qui permet de retenir une faute d'Airbus qui serait la cause de l'accident.
6: Airbus et Air France ont décidé de se pourvoir en cassation.
4: Oriane Gendreau. Aux États-Unis, le secrétaire d'État Marco Rubio affirme que Cuba a accepté une offre d'aide de 100 millions de dollars, tout en ajoutant qu'il n'est pas certain que Washington accepte les conditions posées par la Havane. Une affirmation qui arrive au lendemain de l'inculpation de l'ancien président cubain Raúl Castro pour meurtre, inculpation par les États-Unis dans une affaire remontant à 30 ans, inculpation qualifiée par Moscou de méthode à la limite de la violence. Moscou qui a insisté, nous continuerons à apporter notre soutien à Cuba.
10: Les États-Unis qui, alors c'est le dossier de cette édition, qui lève les sanctions visant Francesca Albanese, la rapporteure de l'ONU

0: Et le magistrat estimait que l'administration Trump avait probablement violé le premier amendement de la Constitution en sanctionnant une personne pour ses opinions et ses déclarations publiques. Protéger la liberté d'expression est toujours dans l'intérêt public, écrivait-il dans son ordonnance. Mise face à ces contradictions par la justice, l'administration Trump s'est résolue à lever les sanctions.
1: Et tout cela remonte à une analyse qu'elle avait publiée en juillet 2025.
0: Oui, un rapport où Francesca Albanese dénonçait la complicité des grandes entreprises américaines avec Israël, dont Microsoft et Amazon. Elle demandait aussi à la Cour pénale internationale d'enquêter sur de possibles crimes de guerre dont les États-Unis seraient complices et réclamait des mandats d'arrêt contre des responsables israéliens. Suite à la publication, le secrétaire d'État Marco Rubio avait prévenu « Cette campagne de guerre politique et économique contre les États-Unis et Israël ne sera plus tolérée ». Les sanctions avaient donc été décidées en août 2025.
1: Et ces sanctions imposées à Francesca Albanese étaient lourdes.
0: Oui, interdiction d'entrer sur le territoire américain, gel de ses avoirs, interdiction pour des entités américaines de faire affaire avec elle. Les mesures ont surtout eu des effets immédiats sur la vie de la rapporteuse spéciale de l'ONU pour les territoires palestiniens occupés. Impossible d'utiliser ses cartes bancaires, d'accéder normalement à ses comptes ou de voyager librement aux États-Unis alors que sa famille vit à Washington et que le siège des Nations Unies est à New York. La rapporteuse dénonce une violation de la Charte des Nations Unies, juge l'organisation assez impuissante. Ces sanctions obscènes, dit-elle, sont destinées, selon elle, à punir sa quête de justice.
1: Surtout, il n'y a pas eu qu'une vague d'accusations.
0: Exactement. Depuis plus de 2 ans, le mandat de Francesca Albanese fait l'objet de polémiques soigneusement orchestrées. En France, en 2026, en février, le ministre des Affaires étrangères, Jean-Noël Barrot, avait d'ailleurs appelé à la démission de la rapporteure spéciale pour des propos qu'elle n'a pas tenus. Ses homologues italiens, allemands, tchèques lui avaient emboîté le pas. Aujourd'hui, après cette victoire, ce sont ses mots. Elle en profite pour remercier tous ceux qui lui ont apporté de l'aide.
1: Merci Alice Roussard.
2: Dans l'actualité internationale de ce jeudi également, Israël qui a expulsé tous les militants de la flottille pour Gaza qui avaient été arrêtés.
1: Oui, les quelques 430 personnes dont la cinquantaine de bateaux avaient été arraisonnés en début de semaine avaient d'abord été amenés de force en Israël. Ils ont donc tous été expulsés. Pour autant, l'indignation ne faiblit pas devant le traitement qui leur a été réservé lors de leur arrestation. Des humiliations dont une vidéo a été publiée hier par le ministre israélien de la Sécurité nationale, Itamar Ben-Gvir, contre lequel plusieurs pays de l'UE, l'Italie, l'Irlande ou encore l'Espagne demandent des sanctions européennes.
2: Et puis en Turquie, un tribunal d'Ankara qui suspend la direction du Parti républicain du peuple.
1: Oui, le CHP, le principal parti d'opposition depuis sa victoire historique aux élections locales de 2024, le CHP fait face à de très fortes pressions. Rappelons que le maire CHP d'Istanbul est en prison depuis 1 an. Et cette fois-ci, la justice turque destitue le chef du CHP. Les explications à Ankara d'Anand Lauer.
3: Le tribunal a jugé nul et non avenu le congrès du CHP organisé en novembre 2023, celui qui avait porté à la tête du parti son dirigeant actuel, Özgür Özel. La justice accrédite donc les allégations d'irrégularité portées contre ce congrès par d'anciens membres du parti et réinstaure dans ses fonctions l'ancien dirigeant du CHP, Kemal Kılıçdaroğlu. Ce dernier avait été vaincu lors de ce congrès, mais aussi quelques mois plus tôt, à l'élection présidentielle de juin 2023. En Turquie, ce jugement très controversé est vécu comme un séisme politique. C'est la première fois que la justice remplace la direction d'un parti, qui plus est celle du parti fondateur de la République. Il s'agit par ailleurs d'une escalade très nette dans les pressions judiciaires qui visent le CHP depuis l'incarcération l'an dernier d'une vingtaine de ses maires, dont celui d'Istanbul et Ekrem İmamoğlu, qui était aussi son candidat à la prochaine présidentielle. Le principal parti d'opposition fustige ce qu'il considère comme des manœuvres du pouvoir pour l'empêcher de battre le président Erdogan et son parti AKP au scrutin qui aura lieu au plus tard dans 2 ans. Le CHP a fait savoir qu'il ne reconnaissait pas la décision du tribunal d'Ankara. Anand Lauer, Ankara, RFI.
1: À noter dans le même temps la remise en liberté d'un journaliste turc de la radio-télévision publique allemande, la Deutsche Welle. Il était en prison depuis février dernier pour insulte au président.
2: L'Ukraine annonce qu'elle renforce ses défenses dans le nord.
1: Oui, à la frontière avec la Biélorussie. Kiev dit redouter une attaque depuis ce territoire allié à Moscou, ce que la Russie dément. La Russie qui a livré aujourd'hui des munitions nucléaires à ses installations en Biélorussie et procéder à un de ses plus importants exercices nucléaires depuis des années, exercice mené en commun avec Minsk. De son côté, l'OTAN a estimé ce jeudi que nombre de membres de l'Alliance Atlantique ne consacraient pas assez d'argent au soutien de l'Ukraine. Mark Rutte, le secrétaire général de l'OTAN, a souhaité un débat sur un soutien minimal par pays, demandant aux alliés, selon le site Politico, de consacrer 0,25% de leur PIB à l'aide à Kiev.
2: La Serbie, à présent, va évoquer un scandale entre crime organisé, police et instances politiques.
1: Oui, un scandale qui prend de l'ampleur. Alors,

0: origine, un meurtre sans cadavre et un complice haut placé. Le président serbe, Aleksandar Vučić, a dû s'en mêler et annoncer une nouvelle loi sur le fonctionnement de la police. Une nouvelle loi qui interdira tout contact entre policiers et criminels. Correspondance et explication, Laurent Rouy.
1: On croirait à une scène de film. Dans un restaurant chic de Belgrade, deux chefs mafieux avaient rendez-vous pour régler un contentieux. Mais à l'arrivée du deuxième criminel, le ton monte. Ce dernier sort une arme et abat son malheureux concurrent. Devant témoins. Un troisième protagoniste est là, l'organisateur du rendez-vous. Il s'agit du chef de la police de Belgrade, Veselin Milic. Celui-ci participera au nettoyage de la scène de crime et à la disparition du corps, qui n'a toujours pas été retrouvé. Depuis, Milic, comme le tireur Sacha Vukovic et trois autres policiers, dorment en prison. Mais l'affaire fait hurler l'opposition qui accuse le ministre de l'Intérieur, rebaptisé pour l'occasion ministre des Crimes et Délits, d'être mêlé à l'affaire. Côté pouvoir, le président annonce une purge dans la police, tandis que le bureau du procureur appelle à ne pas diffuser d'informations non confirmées. Pour l'instant, l'ancien chef de la police, en plus d'avoir perdu son emploi, est inculpé de non-dénonciation de crimes et d'assistance apportée à son auteur. Laurent Rouy, Belgrade, RFI.
0: Économie, le groupe automobile Stellantis annonce un plan stratégique de 60 milliards d'euros pour, dit-il, accélérer sa croissance et sa rentabilité. La priorité est donnée à 4 marques sur les 14 que compte le groupe, Jeep, Ram, Peugeot et Fiat. Pour autant, le constructeur italo-franco-américain prévoit de donner la priorité à l'Amérique du Nord, ce qui veut dire, en Europe, de réduire ses capacités de production de 17% d'ici 2030. Les marchés n'ont pas apprécié, jugeant les objectifs de Stellantis trop modestes et son action a chuté de plus de 6%. Sa cotation a même été brièvement suspendue.
2: Au Royaume-Uni, on n'en sait plus sur la manière dont le prince déchu Andrew a été, c'était en 2001, nommé envoyé spécial au commerce.
0: Oui, le gouvernement vient de dévoiler certaines archives. Rappelons que le frère du roi Charles III est visé par une enquête. Il est soupçonné d'avoir transmis des documents sensibles au criminel sexuel Jeffrey Epstein. Et dans les documents qui viennent d'être publiés, on découvre le rôle joué par la reine Elisabeth II, Julien Chavanne.
3: Le courrier en question date de février 2000. David Wright est à l'époque le directeur de l'entité chargée de soutenir les entreprises britanniques à l'export. Il écrit au ministère des Affaires étrangères pour rapporter ses échanges avec le secrétaire privé de la reine Elisabeth II. On y lit que la souveraine, je cite, « souhaite vivement qu'Andrew soit nommé envoyé spécial au commerce. Aucun contrôle de sécurité n'est fait, procédure normale pour un membre de la famille royale. La reine a clairement pistonné à l'époque son deuxième fils, souvent présenté comme son enfant préféré. Elle l'a longtemps, trop longtemps protégé face aux accusations d'agression sexuelle qui le visent. Au cours des 10 ans à son poste d'envoyé spécial, le prince déchu est accusé d'avoir envoyé des informations confidentielles au pédocriminel américain Jeffrey Epstein. Les documents révèle également que l'aide de camp d'Andrew Mountbatten-Windsor a demandé au gouvernement qu'il fallait l'envoyer dans des pays raffinés et lui prévoir des ballets plutôt que des pièces de théâtre lors de ses voyages. Le gouvernement britannique n'exclut pas de publier d'autres archives dans cette affaire.
0: Julien Chavanne. Enfin, en RDC, l'épidémie d'Ebola se propage. Le foyer de l'épidémie se trouve dans le nord-est, dans la province de l'Ituri. Des cas avaient déjà été recensés dans la province voisine du Nord Kivu, mais ce jeudi, et pour la première fois, un cas a été signalé dans la province du Sud Kivu. À noter aussi que...
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14: Bonjour à tous et à toutes. Voici l'actualité de ce jeudi 21 mai. La Poste en difficulté. Deux grèves ont eu lieu sur le département les 2 et 9 mai derniers, réunissant plus de 50 postiers. En cause, la réduction des effectifs avec des plans de production qui accentuent la charge de travail sur toujours moins de personnel et a pour résultat de détériorer les services de distribution de courrier. La CGT annonce que les projets de réorganisation sur bannière ont été annulés suite à des actions des postiers et a donc déposé un nouveau préavis de grève illimité pour le mardi 26 mai prochain. Le trail, on parle du trail à l'approche du prochain trail sur les pentes du Haut-Tacam, le 30 mai prochain, organisé par l'association La Ronde des Boilasses. Des actes malveillants ont lieu, notamment des retraits de la signalétique. Des actes qui sont dénoncés par les organisateurs, pour qui cela demande un surcroît de travail, alors que le trail est clairement un nouveau vecteur économique pour les montagnes. Si ces courses sont une pression supplémentaire sur ces territoires, avec diverses pollutions, les organisateurs cherchent à les réduire, notamment en utilisant des pigments naturels pour la signalétique. L'association France Nature Environnement indique que les tracés peuvent s'avérer problématiques pour la faune et espère que les organisateurs les solliciteront davantage pour concilier respect de la nature et événements sportifs. Ces tensions ne sont pas exclusives aux Hautes-Pyrénées, le trail se développe partout. Plus de 3500 épreuves sont ainsi organisées chaque année en France. On parlait hier de mai à vélo, mais c'est aussi le mois du livre, une manifestation culturelle dédiée à la littérature qui pourrait bien être la plus vieille du département. Mai du livre, organisé par la Ligue de l'enseignement, en est à sa 47e édition et proposera donc 4 jours d'ateliers aux scolaires et périscolaires pour plus de 700 enfants de Bagnères, de Lézignan ou encore d'Orienzan. On pourra y croiser des auteurs et assister à des conférences, par exemple celle de l'astrophysicienne Sylvie Vauclair qui parlera d'intelligence artificielle le 30 mai prochain à la médiathèque Louis Aracon de Tarbes. Le programme complet est disponible sur www.ligue65.org. Et puis, est-ce que c'est fait exprès ? Toujours est-il que depuis le 19 mai dernier et jusqu'au 28 mai prochain, l'école privée Massabielle de Lourdes, qui compte plus de 200 élèves, a décidé de réduire au maximum le temps passé devant les écrans par les élèves. Cette initiative est portée par l'association 10 jours sans écran. Un carnet est donné aux élèves pour renseigner les temps passés sans écran qui donnent des points. Et bien sûr, plus on a de points, mieux c'est. Cette initiative est surtout là pour rappeler les méfaits des écrans pour la santé et le bien-être des jeunes. Alors pourquoi ne pas participer plus tôt au mai du livre ? En voilà une bonne idée. Et puis je termine sur la météo en vous disant qu'hier je vous ai parlé de la fraîcheur qui revenait sur la région, mais en fait je parlais de Colombie, oui, parce que en Colombie il y a également une ville qui s'appelle Lourdes. J'ai confondu les deux, je m'en excuse. Aujourd'hui, eh bien, il ne fera pas aussi frais qu'à Lourdes en Colombie. On aura des maximales qui atteindront 29 degrés avec un grand soleil. Je vous souhaite une bonne journée à tous et à toutes. 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
11: Ce 23 mai à 13h à l'Accord Arena à Paris-Bercy, eh bien c'est la finale de Coupe de France départementale. Et cette année, une chose historique s'est passée du côté de Lourdes. Ce sont les seniors qui, en handball, eh bien ont gagné cette demi-finale et donc vont à Paris pour pouvoir disputer la finale départementale. Et pour en parler et vous donner envie de les suivre, eh bien c'est Gabriel, le coach de l'équipe que j'ai au bout du fil. Bonjour Gabriel.
15: Bonjour Mirabel.
11: Alors, une première historique hein, pour ce club Lourdes. Mais avant de parler de cette première, peut-être, Gabriel, tu peux nous parler un peu du club de handball Lourdes, justement.
15: Tout à fait. Ben, ce club du handball Lourdes, moi, j'y suis depuis tout petit. Donc, j'ai été formé là-bas et on a appris clairement à grandir avec ce club. Et ce club, c'est avant tout une famille. Pour moi, je pense que dans toutes les catégories, tous les petits ne regardent que les seniors avec des gros yeux. Et aujourd'hui, avec une expérience comme ça, on est très content de pouvoir représenter tout le club et carrément toute la ville de Lourdes à Paris, à Bercy, ce 23 mai.
11: Parce que quand on dit senior, du coup, c'est quelle tranche d'âge, en fait, les seniors ?
15: Les seniors, ce sont les 18 ans et plus. Donc, ça peut être de 18 ans jusqu'à 45 ans. Nous, notre joueur le plus âgé, il a 41 ans, par
11: D'accord.
15: exemple.
11: D'accord. Oui, c'est parce que justement, quand on dit senior, souvent on imagine...
15: Encore plus vieux.
11: Voilà, oui. Encore plus vieux. Et du coup, je voulais vérifier avec toi la chose. Bon, donc...
15: C'est au-dessus de 18 ans, mais il n'y a pas de limite d'âge. Il y a peut-être des gens qui jouent encore à 70 ans.
11: Et alors, au club de Lourdes, vous avez plusieurs tranches d'âge, j'imagine. Il y a les... je ne sais pas comment vous appelez ça, les poussins, peut-être pour les plus jeunes.
15: On a le baby hand dès le début, donc c'est les petits qui ont moins de 7 ans. Après, il y a les moins de 9, il y a les moins de 11, et ça marche comme ça en fait. Moins de 11, moins de 13 ans, après il y a les moins de 15 ans, et à partir de moins de 15 ans, on sépare les garçons et les filles pour une question d'âge. Et après, il y a les moins de 18 ans garçons, moins de 18 ans filles, et après il y a les seniors garçons, seniors filles. Et il y a aussi un dernier palier qui est le loisir, où là, ça va vraiment de tout âge. On peut avoir n'importe quel âge. C'est un peu moins compétition. Il y a moins les matchs. C'est pas le week-end. C'est en semaine et c'est plutôt une bonne bande de copains qui jouent à ce niveau-là.
11: Et là, c'est plusieurs âges en fait qui se mélangent. Quoi. Voilà.
15: C'est ça. Et c'est garçons et filles mélangés le loisir.
11: Et mais alors du coup, toute la semaine, vous avez des cours en fait de hand.
15: C'est ça, exactement. Il y a les catégories qui sont réparties sur toute la semaine. Moi, je suis en charge que des seniors cette année, mais par exemple, l'année dernière, j'étais en charge des moins de 13 ans. Donc, c'est les enfants qui débutent le collège et donc c'est des bonnes bandes de copains à faire améliorer et c'est vraiment très sympa.
11: Et là, dans les seniors justement qui vont partir à Paris, il y en a une partie, j'imagine, qui sont là depuis longtemps en fait.
15: Exactement, il y en a, comme je vous dis, il y en a, ça fait plus de 30 ans qu'ils sont au club et du coup, ils y continuent et c'est pour ça que c'est vraiment cool, c'est parce qu'ils ont... cet amour du club, ils sont jamais partis, ils sont toujours restés là malgré le bien et le moins bien du club, parce que ça marche par période aussi. Et ce qui est fou, c'est qu'ils ont toujours eu cet amour du maillot pour rester là, quoi.
11: Ah, génial. Et alors là, on se retrouve à quelques jours donc de cette finale. Comment ça se passe d'un point de vue des entraînements? Est-ce qu'ils ont multiplié les entraînements? Est-ce que il y a une pression qui monte ou au contraire c'est une effervescence et finalement l'entraînement a été fait tout au long de l'année?
15: Alors moi personnellement, c'est ma première année de coaching à Lourdes. Je suis revenu pour les prendre cette année et du coup il y a beaucoup de choses qui ont changé au niveau projet de jeu, etc. Et donc c'est un travail qu'on fait depuis août. L'année dernière et on a vraiment bien travaillé, mais c'est vrai comme vous l'avez dit sur ces dernières semaines on a mis un peu plus d'entraînement pour essayer de revoir un petit peu plus nos tactiques, notre projet de jeu, etc. Donc par exemple la semaine dernière on a fait au lieu des deux entraînements qu'on a habituellement en semaine, et bien la semaine dernière on a fait 3 jours d'entraînement dont le dimanche où on a fait carrément une journée avec de 10h à midi on a fait un entraînement, après on a mangé tous ensemble jusqu'à 14h et après on a refait un entraînement de 14h à 16h. Comme ça nous permet en fait de déjà de passer un bon moment et d'améliorer la cohésion du groupe, mais aussi de travailler en fonction des adversaires que nous allons rencontrer en finale.
11: Et alors pour ceux qui savent pas, en hand sur le terrain, il y a combien de joueurs?
15: Alors sur le terrain au handball, il y a 6 joueurs de champ plus un gardien, donc ça fait 7.
11: Donc ça fait 7 et j'imagine il y a des remplaçants du coup.
15: Et ensuite il y a des remplaçants, donc pour le format de la Coupe de France, il y a 7 remplaçants aussi, donc ça nous fait un total de 14.
11: Donc là vous êtes 14 à partir à Paris du coup et tu me disais Gabriel qu'il y avait aussi d'autres coachs avec toi qui allaient venir
15: c'est
11: à
15: ça.
11: Paris.
15: Il y a 4 coachs en fait, moi je suis le coach numéro 1 et c'est à ce niveau là, c'est moi qui ai fait le projet de jeu, etc. Ensuite, nous avons Jérôme Pena qui, lui, est CRS et il est plutôt là pour amener la prépa physique. Donc, c'est lui qui leur fait des gros exercices de préparation physique. Après, il y a Thomas Villaume qui, lui, est plus de l'âme du rugby. Donc, c'est plus le papa du groupe qui va soigner les bobos, les engueuler quand ils sont pas dans l'entraînement, etc.
11: Okay.
15: Et ensuite, il y a Régis aussi qui me permet d'avoir une autre vision du handball parce que lui, il coachait aussi le handball dans d'autres clubs et qui m'a beaucoup aidé quand par exemple j'étais absent.
11: Donc une bonne équipe de coachs autour des 14 joueurs et dans ce que tu m'as dit, vous partez vendredi et il y a quelques autres joueurs qui font pas partie des seniors mais qui vont vous accompagner aussi, histoire de prendre le pouls et de vivre l'aventure jusqu'au bout. Parce que comment on sent justement à quelques jours de cette aventure-là, de ce départ vers Paris?
15: On sent que déjà l'excitation monte envers tout le monde, que ce soit les seniors, les joueurs ou même les coachs, on sent que on est tous impatients, en fait, on a tous envie d'y être, envie de vivre cette super expérience, mais tout en profitant, parce qu'on sait que c'est une chose qui n'arrivera qu'une fois dans une vie, donc il faut avoir le recul aussi pour profiter avant d'y être, pour vraiment le jour J profiter à 100% et ne pas avoir de regrets comme quoi c'est passé trop vite.
11: Ah bah oui, bon ça c'est une bonne optique. Et combien d'équipes de handball senior comme ça, le handball club de Lourdes a réussi à mettre au tapis, on va dire, pour faire cette finale à Paris.
15: Pour arriver en finale, on a battu 9 autres équipes, donc il y a eu 9 sessions de match. Okay. Mais en tout, du coup, pour avoir un nombre sur les 856 équipes inscrites au début, et bien au final, il n'en reste que 2, et donc il y a Épernon et nous. Donc,
11: c'est ça que je voulais entendre, 856 équipes, et c'est le Handball Club de Lourdes qui va en finale. C'est quand même extraordinaire, effectivement. Et alors, cette finale, donc du coup, vous y allez vendredi pour le match qui a lieu samedi. Les supporters partent, si j'ai bien compris, samedi aux premières lueurs du jour, parce que vous avez débauché un bus et vous avez réussi à mettre une cagnotte en ligne pour pouvoir financer justement le voyage des supporters jusqu'à Paris.
15: Exactement, on a mis une cagnotte pour essayer de recueillir n'importe quel don, que ce soit de 1 à 5 euros ou encore plus, parce que dans tous les cas, ça pourra nous aider à récolter un petit peu de l'argent et à aider le club qui, eux, investissent énormément sur ce voyage.
11: Bon, oui, forcément, il y a les coûts de logement, de déplacement, etc. Et alors, comment font les gens s'ils ont envie de participer et de vous donner un petit don à la hauteur de leurs possibilités?
15: Alors, s'ils ont envie de participer, ils peuvent soit m'envoyer un message sur Instagram avec c'est Gabriel-Martinez65, je pourrais leur renvoyer le lien, ou alors sinon aller directement sur l'Instagram du HBC Lourdes et ils verront en biographie qu'il y a carrément le lien qui ramène vers la cagnotte de Lourdes.
11: Sur le site internet, effectivement, j'avais trouvé ça assez bien fait. Forcément, tout le monde ne va pas pouvoir faire le déplacement de Lourdes jusqu'à Paris ou des Hautes-Pyrénées jusqu'à Paris, mais il y a d'autres possibilités de pouvoir vous encourager et vous suivre.
15: Alors, il y a deux possibilités différentes. La première, c'est soit carrément de nous voir à la télé, et c'est assez classe, mais c'est sur une chaîne donc qui s'appelle Handball TV. Donc c'est encore à définir, je ne sais pas si la journée sera retransmise en clair ou quoi que ce soit, pour que ce soit visible pour tous, mais il me semble que ce sera comme ça. Et sinon, pour être sûr de le voir, pour les personnes qui sont proches de Lourdes, vous pourrez carrément aller voir ce match, parce qu'il sera retransmis dans 3 bars différents à Lourdes. Donc je le répète, le samedi, c'est à 13h le match. Et il sera retransmis donc au bar Les Sans-Culottes, dans le centre de Lourdes. Aussi le Barcelone, donc c'est juste à côté. Ou encore à l'Angélus. Donc ces 3 sponsors-là vont pouvoir retransmettre le match en direct. Et du coup, on espère qu'il y aura le plus de monde pour pouvoir nous supporter aussi devant la télé.
11: Bon, et puis si les gens ont envie de vous envoyer des messages de soutien, d'encouragement, ils ont la possibilité aussi via Facebook, Instagram, d'envoyer des messages.
15: Tout à fait. On les recevra avec grand plaisir.
11: Et qu'est-ce qu'on peut vous souhaiter alors, à part la victoire, forcément?
15: Eh ben déjà de profiter, de passer une superbe expérience et vraiment de ramener cette victoire si tout nous le permet.
11: Bon, ben on souffle pour que tout vous le permette. Et moi, je te propose, Gabriel, de te rappeler la semaine prochaine pour faire le point, justement, et que tu nous dises comment ça s'est passé, justement, on aura les résultats, etc. aussi. Ça te va?
15: Mais ça me va avec grand plaisir.
11: Bon, et ben pareil. Bon, ben je vous souhaite de prendre plaisir, puisque c'est ce que vous souhaitez, et puis la victoire également, de surcroît. Voilà. Un grand merci, Gabriel, et plein de bonnes choses pour les jours à venir, jusqu'à Paris.
15: Merci énormément.
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11: Bonsoir à tous, bonsoir à toutes. J'espère que vous avez passé une belle journée en cette journée encore de soleil. Et d'ailleurs, d'un point de vue des prévisions météo France au sein, voyons pour le reste de cette journée et pour demain ce qui nous attend. Alors déjà, pour le reste de cette journée, eh bien, on nous annonce qu'il va y avoir quelques passages nuageux d'altitude durant la nuit et que le vent qui était de sud-ouest faible en journée sur les sommets va basculer ouest à nord-ouest pour la soirée et la nuit. Et du coup, demain, vendredi 22 mai, eh bien, c'est encore une journée bien ensoleillée et chaude. chaude avec quelques passages nuageux d'altitude dès le matin et quelques développements nuageux l'après-midi sans accrocher les sommets, donnant parfois quelques petites gouttes. Les nuages d'altitude un peu plus épais la nuit suivante et l'isotherme 0 degré demain sera vers 4000 mètres d'altitude avec des températures minimales autour de 10-12 degrés en vallée, 9-12 degrés vers 1500 mètres et 7 degrés à 2400 mètres d'altitude. Et quant au maximal, eh bien, elle continue à grimper pour atteindre en ce vendredi 25 à 28 degrés en vallée, 21 à 23 degrés vers 1500 mètres et 14 degrés à 2400 mètres d'altitude. Quant au vent, demain, il va rester faible et variable sur les sommets. Voilà donc pour les prévisions de ce jour. Et là-dessus, je vous souhaite à tous et à toutes une très très belle journée.
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3: Ce samedi 30 mai à Argelès-Gazost arrive la 4e édition de la Nuit des Lézards, où bien sûr c'est l'escalade qui est mise à l'honneur et organisée par l'association qui s'est montée en 2019, qu'on avait bien suivie, qui s'appelle Les Grimpeurs des Gaves. Et en face de moi pour en parler, c'est Charles qui est secrétaire de l'association. Bonjour Charles.
4: Bonjour.
3: C'est la 4e édition, donc ça veut dire qu'il y a eu 3 éditions à succès. Et avant de rentrer dans le programme et d'en dire un peu plus sur cette Nuit des Lézards, peut-être qu'on peut repartir sur l'association elle-même. Les Grimpeurs des Gaves, moi je me rappelle, c'était 2019, avant le Covid, que cette association s'est créée, et autour d'un projet de créer une salle sur les vallées des Gaves pour permettre aux grimpeurs de pouvoir pratiquer, même quand il fait mauvais.
4: Voilà, alors avant d'être une association, il y a eu, on va dire, un collectif un peu informel qui s'est créé entre grimpeurs des différentes vallées des Gaves, qui faisaient tous le même constat, que bah, dans la vallée on peut grimper dehors, il y a des chouettes falaises, il y a des chouettes endroits pour grimper, mais c'est vrai que en cas de mauvais temps ou le soir, c'est un peu dommage que vu le potentiel de grimpeurs qu'il y a, il n'y ait pas une structure pour pouvoir grimper à l'abri, au chaud et éclairé si nécessaire.
3: Et pouvoir aussi former toute une nouvelle génération, j'ai envie de dire, à la grimpe, parce que c'est bien aussi de pouvoir avoir une salle finalement pour ça.
4: Tout à fait. Après, quand on s'est mis à réfléchir, c'est vrai que nous, le besoin premier qu'on en avait en tant que grimpeur, c'était de pouvoir grimper quand il n'y avait pas les conditions pour aller dehors. Mais après, en y réfléchissant un petit peu et en creusant, on s'est dit que c'est vrai qu'une structure dans la vallée, ça permettrait effectivement d'initier des gens qui le souhaitent, parce qu'on a souvent des demandes. Alors, initier les gens en extérieur, c'est possible, mais bon, c'est quand même pas mal de pouvoir commencer par quelque chose d'un peu plus simple en intérieur, un peu plus sécurisant.
3: Oui, parce qu'alors, pour rappeler, par rapport à ce projet de salle, en 2019, c'était pas encore tout à fait sur le tapis, même si c'était l'objet de la création de cette association. Derrière, il y a eu le Covid qui est arrivé, donc ça a mis un peu tout en stand-by. Et puis 2022-2023, il y avait un changement de compétences en fait. C'était plus les communes qui étaient responsables, mais on passait sous la communauté de communes Pyrénées-Vallée des Gaves, c'est ça?
4: Effectivement, donc la mairie d'Argelès était tout à fait partante, mais c'est vrai qu'une salle d'escalade comme on l'imaginait, c'est-à-dire pas une salle internationale, mais pas non plus une toute petite salle, quand même quelque chose qui porte un petit peu. C'est vrai que c'était un équipement qui s'adressait aux gens d'Argelès, mais aussi aux gens de toutes les communes,
3: de toutes les vallées. Oui.
4: Ouais. Donc, le problème est que la ville d'Argelès peut pas forcément porter sur son dos des équipements
3: de cet acabit-là.
4: Ouais. Donc il y a eu un déplacement effectivement des compétences sur la gestion de ces gros équipements sportifs qui est passé à la communauté de communes, la CCPVG. Donc du coup on a un peu tout remis à plat, on a changé d'interlocuteur.
3: Ouais, donc il faut recommencer à zéro.
4: Voilà, là-dessus la CCPVG a donc fait un audit sur un petit peu les besoins et ce qu'il y avait déjà à disposition dans la vallée. Ils ont acté qu'effectivement, ça serait pertinent de créer une structure d'escalade intérieure. Mais voilà, il y a eu des choix à faire en termes de priorité. Donc il y avait d'autres besoins peut-être un petit peu plus urgents, qui ont été jugés un peu plus urgents. Donc,
3: pour l'instant, il n'y a pas encore de date, quoi.
4: Voilà, on nous a dit que normalement, ça devrait être mis au plan de financement de 2027.
3: Ok.
4: Donc à l'époque, quand on nous a dit ça devait être en 2024, on a dit... Ça faisait loin, maintenant on est en 2026.
3: On n'est pas loin quoi.
4: On n'est plus très loin.
3: Bon, donc il va falloir suivre ça de près dans les mois à venir pour que ça puisse rentrer dans le budget 2027 potentiellement de la communauté de communes.
4: Tout à fait, on l'espère.
3: Et puis bon, c'est l'occasion de prendre des nouvelles aussi de cette association, parce que vous ne faites pas que ça finalement. Forcément, si l'association existe encore, c'est que même si la salle n'est pas arrivée, vous faites plein de choses autour de la grimpe.
4: Voilà, c'est ça. Hein. Donc l'idée première, c'était la création d'une structure d'escalade en intérieur. Maintenant, quand on a créé l'association, on s'est dit, bon, on va pas limiter notre objet à ça. Donc, l'objet de l'association, c'est promouvoir l'escalade au sens large dans les vallées des Gaves. Donc, effectivement, il y a cette histoire de salle d'intérieur. Et après, on se propose aussi d'accompagner à l'équipement des différentes falaises qu'on a ici.
3: Ça, c'est super hein, comme activité. Bravo. travaux.
4: Voilà, l'entretien aussi des chemins d'accès un petit peu, le nettoyage des voies d'escalade, parce qu'effectivement, bah, à chaque fois, la végétation reprend un petit peu le dessus, donc on aime bien la nature, on aime bien la végétation, mais des fois, on gratte un petit peu quand même pour pouvoir grimper.
3: Ouais, mais vous faites tout ça en bénévole en plus, hein.
4: Voilà. On fait tout ça
3: c'est
4: en bénévole.
3: C'est pour ça que j'ai fait des travaux, quand même.
4: Alors, ouais. On le fait, nous, et puis après, informellement, on a d'autres... Il y a d'autres gens qui viennent s'y mettre aussi. Hein. On a notamment le club alpin de Lourdes et de Tarbes, qui pratiquent aussi dans le coin et qui sont là pour filer la main. Voilà.
3: Okay.
4: Puis on se fait aussi interlocuteur avec d'autres acteurs de la vie locale pour permettre la pratique sans nuire à personne. Hein, je pense notamment au parc national, à la réserve naturelle du Pibest, aussi aux associations de chasseurs, parce que on pratique sur les mêmes terrains, donc faut essayer de
3: que tout le monde s'entende bien.
4: Voilà, de gérer ça en bon entendeur. Et puis on a fait un petit peu de formation sur des ouvertures de voies d'escalade, c'est-à-dire comment installer des voies d'escalade en extérieur. Et puis est venue cette idée. Donc si c'est la quatrième année, en quelle année c'est arrivé?
3: 2022.
4: Donc, de créer un petit événement, une soirée cinéma sur le thème des films d'escalade. Hein, donc, ça fait 3 ans de suite que l'on fait ça et que ça marche bien parce qu'on remplit la salle, alors qui n'est pas immense, mais bon, qui...
3: Donc, ça se passe au cinéma du casino. Hein,
4: au cinéma du casino à Argelès. Hein, donc, il y a 230 places.
3: Et à chaque fois, vous avez fait salle pleine. Quoi.
4: Et à chaque fois, alors non seulement on a fait salle pleine, mais en plus, à chaque fois, il y avait des gens qui arrivaient.
3: Et on ne pouvait pas les recevoir.
4: Qu'on ne pouvait pas faire rentrer pour des raisons de quotas de sécurité au niveau de l'accès à la salle.
3: C'était dommage. Donc, force de ces 3 années d'expérience, finalement, cette année, il y a quand même pas mal de nouveautés.
4: Alors, on a réfléchi à comment on pouvait résoudre ce problème-là. On a eu cette idée de proposer toujours une projection dans la soirée et on double la chose en faisant une projection le même jour, mais plutôt en début d'après-midi. Donc, il y aura une projection à 20h et une projection à 14h30, ça sera la même séance, hein, les mêmes films, donc c'est pas la peine de venir aux deux, sauf si vous voulez voir deux fois la même, ça sera la même projection l'après-midi ou le soir.
3: Tu disais qu'il y avait deux séances, donc une à 14h et une à 20h, si j'ai bien retenu.
4: 14h30
3: et 20h, alors on peut d'ores et déjà réserver sa place, hein.
4: Tout à fait. Alors, de toute façon, pour avoir des informations, on a le site internet sur lequel vous retrouvez le lien pour accéder à la billetterie. Et puis après, on est sur les réseaux aussi, sur Facebook et Instagram. Sinon, c'est grimpeurdesgaffes.fr. En général, vous allez tomber dessus. Hein. La billetterie, ça passe par Helloasso. C'est maintenant une plateforme assez connue pour prendre les billets. C'est quelque chose de fiable.
3: Bon, donc déjà quelques réservations, mais c'est pas encore complet. Donc, on encourage les gens à s'inscrire et à pré-réserver, on va dire, avant le jour. Histoire d'être sûr d'avoir sa place. Quoi.
4: Voilà, alors nous, c'est vrai qu'on disait que c'était complet, c'est pas complet non plus un mois à l'avance. C'est le genre d'événement où les gens réservent un petit peu dans les 10-15 jours avant, mais du coup, effectivement, ça peut aller très vite, notamment dans la dernière semaine. Donc, on vous encourage à réserver. On se fait pas trop d'illusions, on sait que la séance de 20h risque d'être remplie. Celle de 14h30, c'est un challenge cette année, on va voir. Donc, si vous avez la possibilité de venir l'après-midi, ma foi, c'est avec plaisir qu'on vous y accueillera.
3: Bon, et après, justement, on parlait juste avant des animations qui sont une des grandes nouveautés de cette Nuit des Lézards, des animations qui vont être gratuites et qui vont s'installer au parc thermal. Tu nous en dis deux mots ?
4: On a trouvé à faire venir une petite structure d'escalade artificielle, un petit mur d'escalade pour faire grimper plutôt les enfants, les ados.
3: Et les adultes qui pourront se tester à la slackline.
4: Voilà. Alors ça, c'est l'école de cirque Fil et Fée de Novalet, là, de Pierre Fitte, qui va venir faire un petit peu d'animation circassienne. Donc, il y aura du tissu, un peu de slackline, peut-être un peu de jonglerie. Ça, c'est eux qui gèrent cette partie-là. Voilà. On aura une buvette qui sera ouverte toute l'après-midi et puis toute la soirée avec un petit peu de restauration.
3: Et puis, il y a quelques stands.
4: Donc on a proposé aussi aux autres acteurs de la montagne ou de l'escalade de venir. Alors, il y en avait qui étaient disponibles, d'autres qu'il n'était pas. On a notamment la Pléiade, c'est un atelier de réparation de textiles de montagne qui est installé à Pierrefitte. Camille et Louise étaient venues pour l'année 2025 de la Nuit des Lézards. pour présenter un petit peu leur atelier. Donc elle répare toutes sortes de matériel textile et là elle se propose de venir sur place. Donc vous pouvez, si vous avez des choses à faire réparer. Alors on parlait d'animation gratuite.
3: Elles vont pas réparer gratuitement. C'est une activité qui est assez récente. Voilà. Elles ont besoin de manger. On les a découvertes d'ailleurs. Ah. Donc je pense que le podcast est retrouvable sur le site encore.
4: Voilà. Donc vous pouvez les rencontrer, leur amener des affaires. Peut-être elles répareront sur place. Peut-être elles n'auront pas le temps de tout réparer sur place, mais vous pouvez venir les voir à ce moment-là. On avait aussi normalement Séverine qui devait venir de la petite entreprise Seconde Voie qui, elle, fait du recyclage du matériel d'escalade. Okay. En fait, elle récupère le matériel usé d'escalade et elle en fait des objets d'art ou de décoration. Il y a des cache-pots, elle fait des trousses, des ceintures, tout ça. Et alors, il se trouve qu'elle a finalement, elle ne pourra pas être disponible pour être sur place. Mais par contre, on a vu avec elle, on pourra récupérer sur place. Donc si parmi vous, il y a des grimpeurs qui ont au fond de leur placard du vieux matériel textile d'escalade dont ils ne servent plus, savoir que normalement, il est recommandé maximum au bout de 10 ans...
3: D'en changer.
4: Ouais. Donc c'est peut-être la bonne occasion. Vous pouvez nous l'amener sur place, on lui fera passer.
3: Et ça deviendra une œuvre.
4: Tout à fait. Et puis on a peut-être 2-3 autres idées. La Maison de la Montagne, ça reste à Calais. Parce qu'il fallait voir leur disponibilité et puis 2-3 autres petites choses mais dont je ne vais pas m'étendre parce que ce n'est pas sûr et voilà, ça gardera quelques petites surprises.
3: Du coup, tout ça commence à 14h30 le samedi 30 mai et du coup, on vient comme on est sauf pour le cinéma où c'est bien de réserver si possible parce que sinon on a le risque de ne pas avoir sa place, ce qui serait dommage. Il y a un petit tarif qu'on n'a pas donné, c'est 8€ effectivement pour la réservation, pour la séance de cinéma et donc je le rappelle, c'est sur le site internet grimpeurdesgaves.com qu'on retrouve la possibilité de réserver sa séance. Et c'est là aussi l'occasion de te tendre la perche parce que vous avez besoin de bénévoles.
4: Et effectivement, alors nous on a déjà une petite équipe, mais vu que cette année on amplifie un petit peu la Nuit des Lézards, on sollicite un petit peu des bénévoles. Alors soit une partie de la journée, toute la journée si vous êtes disponible, pas le matin, mais plutôt soit l'après-midi, soit le soir, soit les deux, pour venir peut-être filer un coup de main aux animations, ou à la buvette, ou au cinéma aussi, pour faire les entrées, les choses comme ça. Il n'y a pas besoin de compétences particulières. Si on était une petite quinzaine, ça pourrait être bien. Là, on est plutôt 7-8 pour l'instant. Donc,
3: Et là aussi, vous avez mis quelque chose sur votre site internet.
4: Tout à fait. Il y a un petit formulaire assez simple. Donc, depuis notre site internet, vous trouverez le lien pour remplir un petit formulaire en mettant vos disponibilités, et puis votre contact. Et...
3: Bon, c'est tout bon tout ça. Et donc, ça se termine après la deuxième séance de cinéma, si j'ai bien compris.
4: Voilà, alors après la deuxième séance de cinéma, on laisse la buvette ouverte pour venir boire aussi un verre après la séance. Donc, la séance qui dure à peu près 2 heures, qui se déroule à 20h. À 22h, on sort du cinéma. Et puis après, on boit un coup, 23h.
3: Et on peut traîner un petit peu derrière, 23h, 23h30. Histoire de partager justement tout ce qu'on
4: a... Tout à fait. Par contre, le côté animation, lui...
3: Il va s'arrêter.
4: Voilà, on va l'arrêter vers 18h30. Il n'y aura pas d'animation le soir, à part la buvette.
3: Ok. Est-ce que tu crois qu'on a tout bien dit ?
4: Eh bien, il me semble qu'on n'a pas oublié grand-chose. Je voudrais quand même remercier un petit peu la mairie d'Argelès et la Comcom.
3: Pyrénées-Vallée des Gaves.
4: Voilà, qui nous soutient et qui nous aide au financement. Et puis Caroline aussi, Caroline Joly, c'est elle qui a réalisé l'affiche, la belle affiche de la Nuit des Lézards avec nous cette année.
3: Donc je rappelle, le 30 mai à Argelès-Gazost, au cinéma, il y a deux possibilités de projection à 14h30 et à 20h. Et puis à partir de 14h30, il y a également des animations gratuites qui se mettent en place dans le parc thermal ouvert.
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4: Alors cette année, donc on a sélectionné 6 films. Alors on n'est pas sur des films très longs. Il y a des festivals de montagne qui projettent des films qui sont plutôt sur entre une heure et demie. Mais là, nous, on est sur un format où on fait une seule séance qui du coup dure en gros à peu près 2 heures. Mais avec plusieurs films. Il y en a pas mal de 30 minutes, 10 minutes, et puis il y a 2 petits films de 5 minutes. Donc on a Ali Baba, c'est le nom d'une voie d'escalade aussi, ça qui est dans les Alpes-Maritimes, où c'est deux femmes qui se lancent le défi de se lancer dans cette grande voie qui est très dure. Donc c'est Catherine Chang et Solène Amorose, des grimpeuses célèbres, et costaudes.
3: Donc ça, c'est un défi vertical.
4: Voilà, un défi vertical dans les Alpes. Après, on a Bleu dans la peau. Alors là, c'est un autre défi. Alors... Ça se passe dans la forêt de Fontainebleau, qui est un lieu mythique au niveau de l'escalade, mais de l'escalade de bloc, qui se pratique donc là pas avec des cordes, hein, mais c'est sur des gros rochers de grès de la forêt de Fontainebleau. Et donc c'est un lieu mythique mondialement connu, avec des choses très belles et parfois très dures. Et là, donc, c'est Seb Berthe et Hugo Parmentier, des grimpeurs, ma foi, assez forts aussi, qui se lancent un défi un peu de fou. C'est d'enchaîner dans la journée 100 blocs côté 7A. Alors, ça parle peut-être pas à tout le monde, mais c'est des blocs très durs. C'est des choses que des fois, on a du mal à faire. À en faire un dans la journée, et eux, ils se lancent le défi d'en faire 100 dans la journée. 100 dans la journée. 100 dans la journée, et dans toute la forêt de Fontainebleau, en se déplaçant uniquement à pied ou à vélo.
3: Ok. Voilà,
4: donc, ils commencent à la frontale, ils finissent à la frontale.
3: Ah bah forcément, oui.
4: Bon. Voilà. Après, on a The Bells. Alors là, on part en... c'est un autre défi. Un autre défi, c'est au Pays de Galles. Donc là, c'est Rob Matson, qui a 74 ans et qui se lance à l'assaut d'une voie iconique aussi, à Gorgat, donc dans le nord du Pays de Galles. Donc à 74 ans,
3: c'est un beau défi.
4: C'est un beau défi. Voilà, on a 50-50. Donc, alors ça, c'est deux femmes... des Américaines, il me semble, c'est Inès Papert et Sarah Unniken, qui ont toutes les deux 50 ans, d'où le titre du film, 50-50, et qui nous explique un petit peu comment, à 50 ans, elles grimpent toujours aussi fort, elles ont peut-être plus tout à fait le physique de la jeunesse, mais par contre, elles ont l'expérience...
3: Et elles ont le mental qu'a doublé.
4: Et le mental qu'a doublé, qui fait qu'elles arrivent toujours à faire des choses extraordinaires, donc là, elles sont plutôt dans le nord du Canada, et elles font beaucoup de cascades de glace.
3: Ah ouais, ça doit être génial.
4: C'est encore un autre type d'escalade.
3: Ouais.
4: Voilà, et puis après, on a deux petits films de 5 minutes. C'est Diamante Crezzo, ça c'est dans une ancienne carrière italienne de la vallée de l'Orco. Et Dreamcatcher, c'est à Squamish, au Canada aussi. C'est un site fameux avec des jolies voix. C'est visuel, ça dure 5 minutes, mais c'est très joli.
3: C'est histoire d'en prendre plein les yeux et de donner envie d'aller grimper un peu partout dans le monde, quoi.
4: Tout à fait.
3: Ouvrir les voies.
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Bonsoir, bienvenue au parachute, bienvenue à toutes et à tous. Belle écoute, émission 421, illustrée par Atelier Nil Novi. On démarre en Espagne, en plein printemps, avec un morceau instrumental des Cosmic Vampires.

Empire. Voilà, c'est donc un clin d'œil pour ouvrir pour l'histoire. J'ai longtemps été discothécaire, donc responsable d'un fonds de musique dans une médiathèque. Et Alfonso Carlos López, d'Ena Farak, m'a régulièrement envoyé ses dernières productions par courrier, avec un petit mot sympa. Le dernier projet que vous venez d'écouter ce soir, c'est une compilation. Ça s'appelle Alfonso Carlos López Pleasanta Vintage Sounds. 21 morceaux, old school, de surf, de psychobilly, de ska. C'est compilé par Alfonso, c'est strictement espagnol et strictement underground. On écoute maintenant Father and Son de Cosmic Her et Cicada de Tarug.

présenter le projet solo de Tark Sarouk, donc Tarouk, un batteur germano-tunisien. Vous avez écouté le morceau Cicada. L'album s'appelle Shot avec deux T. Le titre de l'album est tiré d'un nom de lac salé en Tunisie qui s'appelle Shot El Jerid. C'est donc 10 morceaux personnels, un peu autobiographiques. C'est Cosmic Earth, c'est le nouveau super groupe avec Richter Boyton, Matt Gustafson, Goran Kavges et Juan Romero, ainsi que Kassan Zetterberg. Leur nouvel album Trace vient de sortir chez We Jazz avec 6 propositions qui évoquent Don Cherry. On était en pleine musique improvisée, donc brute, essentielle, du free jazz spatial. Deux jolies découvertes qui m'ont paru assez essentielles et importantes à partager. Le track Ma Arba de Syria et Leak in the Kitchen Sink de NP.

NPNP, vous l'avez compris, c'est un alias, celui de l'artiste sonore québécois Jackson Darby, également fabricant de disques et patron de label, le label personnel Worth Records. Le gars met l'accent sur l'abstraction avec l'aide de synthé modulaire et d'une technique d'enregistrement, semble-t-il, très avancée. Vous avez écouté et découvert le morceau Leak in the Kitchen Sink. Le disque s'appelle Jovial Rhythm, il date de l'année dernière et vous le retrouvez sur son Bandcamp. C'est cette morceau qui bouscule, qui explore entre ambiance, noise, jazz, techno et électroacoustique. Tyria, c'est le projet de Diana Combo. Sa troisième sortie chez Chronica, elle combine disque vinyle, voix, captation et instruments pour offrir une musique d'aujourd'hui construite sur celle d'hier. Dans cette pièce, vous avez écouté Ma Arba, une chanson andalouse avec des paroles en arabe et une prononciation marocaine. Paysage et chanson donnent l'impression d'avoir toujours existé ensemble. Voilà, on vient vers la musique électronique avec le track Oxbow de Sunken Fets et le Trigger and Forget de Subjects.

C'est un producteur français de musique électronique, plutôt IDM et Glitch. Il est patron du label Bedroom Research depuis 2002. Le track, c'était donc Trigger and Forget, un track assez génial qui sonne actuel et qui pourtant a quasi 20 ans. Quatre morceaux retrouvés par hasard et sortis à l'époque sur un label disparu sous le nom de Bedroom Research. Sunken Fest, lui, est anglais, également connu sous le nom de Fence and Post ou Sunken Lanes. Il produit des paysages sonores inhabituels, drôles, bruyants, rythmés. L'Otique, c'est la suite de l'Antique. Le track, c'était Oxbow et c'est disponible chez Adventurous Music. Voici un mini-solo de Peter Otowski et la pièce Luxe de Chris Whitehead.

Chris Whitehead est un compositeur anglais qui produit du drone. C'est un enregistrement live, une performance à Londres. Il utilise uniquement une guitare, un hibo, un synthé et un bol en métal. La pièce s'appelle Lux, l'album est titré Form et édité par les Anglais du label Minimal Resource Manipulation. Dernier morceau ce soir, on clôture avec The Lost Tapes from India de Death Disco Disaster. Le nom du morceau et des artistes sera à retrouver prochainement sur le site internet.

parachute 421, c'est fini pour ce soir. On remercie chaleureusement et immensément l'atelier Ninovi pour cette collaboration. Rendez-vous la semaine prochaine, même endroit, même heure. Des bises et prenez soin de vous.

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